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1: Deux réunions de coordination interministérielle par jour, c'est ce qu'instaure Sébastien Lecornu pour suivre l'évolution de la situation liée à l'antivirus. Le Premier ministre a reçu des épidémiologistes ce soir à Matignon. Il a aussi donné des nouvelles du seul cas détecté en France pour le moment. Une Française actuellement en soins intensifs dans un état stable. 22 personnes sont cas contact et placées en isolement. On rappelle que l'antivirus a touché un bateau de croisière dans l'Atlantique, tuant 3 passagers. Et sur le navire, justement, une trentaine de passagers doivent encore être évacués vers les Pays-Bas ce soir. Les opérations d'évacuation ont été interrompues à cause des conditions météorologiques. Le bateau, ne devant pas amarrer pour raisons sanitaires, va finalement bien accoster à Tenerife pour permettre l'évacuation des passagers et membres d'équipage restants. Le blocage du détroit d'Ormuz risque de provoquer une crise humanitaire majeure d'ici quelques semaines. C'est ce qu'affirme un responsable. Les engrais sont en effet impactés par le blocus en cours. Une réunion est aussi prévue demain, co-présidée par la France et le Royaume-Uni, pour évoquer une mission défensive visant à rouvrir et à sécuriser le détroit d'Ormuz. 2 morts, 6 blessés, dont 3 graves. Nouvel épisode de violence à Nice cet après-midi. Un homme à bord d'une voiture a ouvert le feu dans le quartier sensible des Moulins. Les victimes ont entre 23 et 57 ans, selon le parquet. Le maire de Nice, Éric Ciotti, déplore une nouvelle fusillade terrifiante. Nicolas Sarkozy doit être déclaré coupable d'association de malfaiteurs. Ce sont les réquisitions du parquet au procès en appel du financement libyen de sa campagne de 2007. L'ancien président avait déjà été condamné pour ces faits en première instance à 5 ans de prison ferme. Le réquisitoire va se poursuivre jusqu'à mercredi avec les peines requises pour chacun des 10 accusés. Et puis, Michael Youn réagit avec humour après le homejacking dont il a été victime avec sa famille aujourd'hui près d'Aix-en-Provence. Des cambrioleurs cagoulés et armés se sont introduits à son domicile. Son prochain scénario a publié l'humoriste sur ses réseaux sociaux. Très bonne soirée à tous.

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1: Bonjour à tous. Tous les cas contacts pour l'antivirus seront placés en quarantaine en milieu hospitalier. C'est l'annonce hier sur X du Premier ministre Sébastien Lecornu. Il précise également que les personnes qui ont partagé un vol avec un malade font bien l'objet d'un processus d'isolement renforcé en milieu hospitalier. Et parmi les 5 Français, un rapatrié du navire, la femme testée positive est en réanimation dans un état stable. En parallèle, tous les passagers ont pu quitter le MV Ondius. Le navire de croisière a quitté dans la foulée l'île espagnole de Tenerife dans les Canaries en direction des Pays-Bas. Aux Pays-Bas, où des membres du personnel d'un hôpital ont été placés en quarantaine après une erreur de procédure dans le traitement d'un patient infecté. Le cessez-le-feu entre l'Iran et les États-Unis est sous assistance respiratoire. Les mots hier de Donald Trump, alors que les deux camps ont échoué à conclure un accord pour mettre fin à la guerre. Téhéran de son côté a réagi. Le principal négociateur iranien affirme de son côté que l'Iran était prêt à donner une leçon en cas d'agression. Le Sénat n'arrive toujours pas à se mettre d'accord sur la proposition de loi sur la fin de vie. Les élus ont rejeté hier soir l'article 2 du texte qui crée un droit à l'aide à mourir, article qui définit les contours de la future procédure. En parallèle, le Parlement a définitivement adopté la proposition de loi renforçant l'accès aux soins palliatifs. Nicolas Sarkozy doit être déclaré coupable d'association de malfaiteurs. Les réquisitions du parquet hier au procès en appel du financement libyen de sa campagne de 2007. L'ancien président avait déjà été condamné pour ces faits en première instance à 5 ans de prison ferme. Le réquisitoire va se poursuivre jusqu'à mercredi. Et puis, elle récompense le meilleur du football français. La cérémonie des trophées de l'UNFP, c'était hier soir. Ousmane Dembélé a été désigné meilleur joueur de la saison de Ligue 1. C'est la deuxième année consécutive qu'il reçoit cette récompense. Et puis, du côté des coachs, c'est Pierre Sage qui a reçu le trophée du meilleur entraîneur. Il s'agit de l'entraîneur du Racing Club de Lens. C'est l'actuel club deuxième de Ligue 1. Excellent début de journée.

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1: Bélier, si vous voulez maigrir, vous devez alléger votre alimentation.
2: Taureau, Mars vous dynamise, vous vaquez à vos occupations avec entrain.
3: Gémeaux, avis aux célibataires,
4: Vénus, planète de l'amour, vous invite à la rencontre.
5: Cancer, soyez aux aguets, vous avez toutes les chances de croiser l'élu de votre cœur au cours d'une de vos sorties.
6: Lion, faites des relations publiques,
7: mettez votre timidité de côté, vos efforts porteront leurs fruits, soyez-en sûrs.
8: Vierge, comme vous êtes perfectionniste, vous voulez contrôler la situation dans les moindres détails.
9: Balance, votre conscience professionnelle vous honore,
10: vous vous êtes fixé un but que vous voulez atteindre coûte que coûte.
11: Scorpion, si vous avez des tractations financières en cours, patientez encore,
12: la semaine prochaine sera plus favorable à vos plans.
13: Sagittaire, un regain de nervosité vous guette,
14: ne vous mettez pas au défi de surmonter tous les challenges.
15: Capricorne, soyez vigilant,
16: les apparences sont parfois trompeuses et les bonnes affaires que l'on vous propose, pas si faramineuses que cela.
17: Verseau, vous êtes en quête d'harmonie et d'équilibre dans votre relation conjugale,
18: mais vous ne pouvez pas résister à la tentation.
19: Poisson, vous voulez goûter au plaisir de la vie.
20: Si vous donnez un coup de canif dans le contrat, vous devrez trouver un alibi qui tienne la route.
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21: C'est parti pour les prévisions de Météo France avec ce matin un ciel assez couvert et on attend également même quelques gouttes hein, dans le courant de la matinée, du vent également, une moyenne de 20 km/h et puis cet après-midi, eh bien pas beaucoup d'amélioration. Le ciel restera plutôt nuageux avec peut-être quelques courtes éclaircies mais également eh bien quelques averses. Les températures, 9 degrés ce matin à Decize et une moyenne de 16 degrés seulement attendue pour cet après-midi. Belle journée en musique sur SNR. À bientôt pour un nouveau bulletin météo.
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Bonjour, ma sélection télé pour votre soirée du mardi 12 mai sur TF1, Corps de la République du Destin, présenté par Denis Brognard. Sur France 2, Renaud à cœur perdu, documentaire. Renaud est devenu l'un des chanteurs préférés des Français, créateur d'une bande-son qui couvre l'histoire de 50 ans de la société française. Sur M6, Bob Marley, One Love, biopic. Bob Marley surmonte de nombreuses épreuves pour devenir l'une des figures les plus emblématiques de la musique reggae à l'échelle mondiale. Il façonne un son révolutionnaire qui transcende les frontières et inspire des générations. Sur France 4, l'Eurovision 2026, première demi-finale du concours européen de la chanson. Sur France 3, Alexandra L, série avec Julie Depardieu. Sur France 5, enquête de santé, magazine présenté par

0: Marina Carrère d'Ancos. Et puis sur Arte, la Chine, rêve et cauchemar, documentaire de la fragilisation de l'Empire de Chine dès le milieu du 19e siècle à son essor économique. Le documentaire revient sur 150 ans d'histoire. Très belle soirée télé à tous.
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1: Bonjour à tous. Tous les cas contacts pour l'antivirus seront placés en quarantaine en milieu hospitalier. C'est l'annonce hier sur X du Premier ministre Sébastien Lecornu. Il précise également que les personnes qui ont partagé un vol avec un malade font bien l'objet d'un processus d'isolement renforcé en milieu hospitalier. Et parmi les 5 Français à un rapatrié du navire, la femme testée positive est en réanimation dans un état stable. En parallèle, tous les passagers ont pu quitter le MV Hondius. Le navire de croisière a quitté dans la foulée l'île espagnole de Tenerife dans les Canaries en direction des Pays-Bas. Aux Pays-Bas, où des membres du personnel d'un hôpital ont été placés en quarantaine après une erreur de procédure dans le traitement d'un patient infecté. Le cessez-le-feu entre l'Iran et les États-Unis est sous assistance respiratoire. Les mots hier de Donald Trump, alors que les deux camps ont échoué à conclure un accord pour mettre fin à la guerre. Téhéran de son côté a réagi. Le principal négociateur iranien affirme de son côté que l'Iran était prêt à donner une leçon en cas d'agression. Le Sénat n'arrive toujours pas à se mettre d'accord sur la proposition de loi sur la fin de vie. Les élus ont rejeté hier soir l'article 2 du texte qui crée un droit à l'aide à mourir, article qui définit les contours de la future procédure. En parallèle, le Parlement a définitivement adopté la proposition de loi renforçant l'accès aux soins palliatifs. Nicolas Sarkozy doit être déclaré coupable d'association de malfaiteurs. Les réquisitions du parquet hier au procès en appel du financement libyen de sa campagne de 2007. L'ancien président avait déjà été condamné pour ces faits en première instance à 5 ans de prison ferme. Le réquisitoire va se poursuivre jusqu'à mercredi. Et puis, elle récompense le meilleur du football français. La cérémonie des trophées de l'UNFP, c'était hier soir. Ousmane Dembélé a été désigné meilleur joueur de la saison de Ligue 1. C'est la 2e année consécutive qu'il reçoit cette récompense. Et puis, du côté des coachs, c'est Pierre Sage qui a reçu le trophée du meilleur entraîneur. Il s'agit de l'entraîneur du Racing Club de Lens. C'est l'actuel club 2e de Ligue 1. Excellent début de journée à tous.
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0: Bélier, si vous voulez maigrir, vous devez alléger votre alimentation.
1: Taureau, Mars vous dynamise, vous vaquez à vos occupations avec entrain.
2: Gémeaux, avis aux célibataires, Vénus, planète de l'amour, vous invite à la rencontre.
3: Cancer, soyez aux aguets, vous avez toutes les chances de croiser l'élu de votre cœur au cours d'une de vos sorties.
4: Lion, faites des relations publiques, mettez votre timidité de côté, vos efforts porteront leurs fruits, c'est sûr.
5: Vierge, comme vous êtes perfectionniste, vous voulez contrôler la situation dans les moindres détails.
6: Balance, votre conscience professionnelle vous honore, vous vous êtes fixé un but que vous voulez atteindre coûte que coûte.
7: Scorpion, si vous avez des tractations financières en cours, patientez encore, la semaine prochaine sera plus favorable à vos plans.
8: Sagittaire, un regain de nervosité vous guette, ne vous mettez pas au défi de surmonter tous les challenges.
9: Capricorne, soyez vigilant. Les apparences sont parfois trompeuses et les bonnes affaires que l'on vous propose, pas si faramineuses que cela.
10: Verseau, vous êtes en quête d'harmonie et d'équilibre dans votre relation conjugale, mais vous ne pouvez pas résister à la tentation.
11: Poisson, vous voulez goûter au plaisir de la vie. Si vous donnez un coup de canif dans le contrat, vous devrez trouver un alibi qui tienne la route.
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1: Bonjour à tous. Nouvelle réunion sur l'antivirus. Elle est organisée ce matin à Matignon par le Premier ministre Sébastien Lecornu qui a déjà annoncé hier un renforcement du protocole sanitaire. Face au risque de propagation, le gouvernement a instauré des règles strictes pour les passagers du MV Ondius, les individus ayant été en contact avec des personnes infectées par la maladie. Ainsi, tous les cas contacts sont placés en quarantaine en milieu hospitalier. Pour l'instant, 22 personnes sont concernées. En parallèle, la passagère française diagnostiquée positive est toujours dans un état grave mais stable. Elle se trouvait hier en réanimation. Les ministres de la Défense français et britanniques se retrouvent aujourd'hui pour parler du détroit d'Ormuz. Ils organisent une réunion en visioconférence avec leurs homologues d'une dizaine de pays. L'objectif, discuter des modalités pour assurer la sécurité des navires marchands dans le Golfe dans le cadre d'une fin de conflit. Nouvel échec au Sénat sur la proposition de loi sur la fin de vie. Les élus ont rejeté hier l'article 2 du texte qui définit les contours du suicide assisté. En parallèle, le Parlement a définitivement adopté la proposition de loi renforçant l'accès aux soins palliatifs. Sophia Chikirou devant le tribunal correctionnel de Paris. Aujourd'hui, la députée de la France Insoumise est jugée pour escroquerie. Elle est ainsi soupçonnée d'avoir essayé de faire virer des fonds d'une société qu'elle ne dirigeait plus, soit près de 70 000 euros. Elle aurait ensuite volé deux chèques. L'élu conteste les faits et assure qu'elle était dans son droit légitime. À noter que le litige entre les deux parties lui s'est soldé par un accord en juin 2021. Les organisations étudiantes et des syndicats de l'enseignement supérieur mobilisés aujourd'hui. Ils appellent à manifester dans toute la France pour s'opposer à toute hausse des frais d'inscription. Dans leur ligne de mire, la volonté du gouvernement de faire appliquer des droits différenciés pour les étudiants hors Union européenne. Et puis c'est une pluie de stars attendue sur la Croisette. C'est la 79e édition du Festival de Cannes à partir d'aujourd'hui. 22 films sont en lice pour la Palme d'Or. Ce soir, c'est le film hors compétition de Pierre Salvadori, La Vénus électrique, qui est projeté en ouverture. Excellente matinée à tous.
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4: Bonjour, bonjour à tous. C'est les récompenses du foot français partagées entre les deux leaders de la Ligue 1. Le retour toujours difficile de la numéro 1 française du tennis. Et puis c'est reparti pour le Giro. C'est l'actu sport du jour. Et d'abord, le gratin du foot français réuni au Palais Brongniart à Paris. La cérémonie des trophées UNFP avait lieu hier soir à quelques jours de la clôture de la saison. Encore une fois, le PSG domine le palmarès. Désiré Doué conserve son titre de meilleur espoir. Ousmane Dembélé lui remporte le prix du plus beau but, mais lui aussi conserve également son titre de meilleur joueur reçu l'an dernier, une reconnaissance individuelle mais aussi collective pour le Ballon d'Or parisien. Écoutez.
5: Ça fait plaisir, c'est un titre individuel, mais tous les trophées que j'ai gagnés, c'est grâce à toute cette équipe, à ce staff et à tout le club du Paris Saint-Germain. Voilà, j'ai des coéquipiers exceptionnels, je pense qu'il y en a 3 ou 4 dans l'équipe qui peuvent gagner ce genre de trophée. Et puis voilà, on va rester concentré parce qu'il y a des échéances qui vont arriver. La première étape qui est la finale de la Ligue des Champions et la deuxième étape, bien évidemment, avec l'équipe de France. C'est pas tous les jours jouer une Coupe du Monde et on va essayer d'aller au bout parce que voilà, gagner ce genre de trophée, c'est exceptionnel.
4: Et le RC Lens est également à l'honneur après sa très belle saison avec le prix de meilleur gardien pour Robin Risser et de meilleur entraîneur pour Pierre Sage. Notez également que chez les femmes, Melchie Dumornay de l'OL est élue meilleure joueuse. Un mot de basket et ouf de soulagement pour Victor Wembanyama. Le Français ne sera pas suspendu par la NBA après son exclusion au match 4 contre Minnesota pour un coup de coude volontaire. Les Spurs retrouveront donc avec Wemby les Timberwolves l'année prochaine. Match 5. Le tennis, ça ne va pas mieux pour Loïs Boisson. La numéro 1 française est éliminée dès le premier tour du tournoi de Parme par la 125e joueuse mondiale. Une troisième défaite en autant de rencontres depuis son retour de blessure qui inquiète à moins de 2 semaines du début de Roland-Garros. Et puis le cyclisme, après une petite pause hier, le Tour d'Italie repart aujourd'hui. La 4e étape au cœur de la Calabre, dans le sud de la péninsule. 138 km au programme. Voilà pour l'actu sport. Je vous souhaite une très belle journée.
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0: France avec ce matin un ciel assez couvert et on attend également même quelques gouttes hein, dans le courant de la matinée, du vent également, une moyenne de kilomètres heure et puis cet après-midi, eh bien pas beaucoup d'amélioration. Le ciel restera plutôt nuageux avec peut-être quelques courtes éclaircies mais également eh bien quelques averses. Les températures 9 degrés ce matin à Decize et une moyenne de 16 degrés seulement attendue pour cet après-midi. Belle journée en musique sur SNR. À bientôt pour un nouveau bulletin météo.
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1: Bonjour à tous. Nouvelle réunion sur l'antivirus. Elle est organisée ce matin à Matignon par le Premier ministre Sébastien Lecornu qui a déjà annoncé hier un renforcement du protocole sanitaire. Face au risque de propagation, le gouvernement a instauré des règles strictes pour les passagers du MV Ondus et les individus ayant été en contact avec des personnes infectées par la maladie. Ainsi, tous les cas contacts sont placés en quarantaine en milieu hospitalier. Pour l'instant, 22 personnes sont concernées. En parallèle, la passagère française diagnostiquée positive est toujours dans un état grave mais stable. Elle se trouvait hier en réanimation. Les ministres de la Défense français et britanniques se retrouvent aujourd'hui pour parler du détroit d'Ormuz. Ils organisent une réunion en visioconférence avec leurs homologues d'une dizaine de pays. L'objectif, discuter des modalités pour assurer la sécurité des navires marchands dans le Golfe dans le cadre d'une fin de conflit. Nouvel échec au Sénat sur la proposition de loi sur la fin de vie. Les élus ont rejeté hier l'article 2 du texte qui définit les contours du suicide assisté. En parallèle, le Parlement a définitivement adopté la proposition de loi sans l'accès aux soins palliatifs. Sophia Chikirou devant le tribunal correctionnel de Paris aujourd'hui. La députée de la France Insoumise est jugée pour escroquerie. Elle est ainsi soupçonnée d'avoir essayé de faire virer des fonds d'une société qu'elle ne dirigeait plus, soit près de 70 000 euros. Elle aurait ensuite volé deux chèques. L'élu conteste les faits et assure qu'elle était dans son droit légitime. À noter que le litige entre les deux parties lui s'est soldé par un accord en juin 2021. Les organisations étudiantes et des syndicats de l'enseignement supérieur mobilisés aujourd'hui. Ils appellent à manifester dans toute la France pour s'opposer à toute hausse des frais d'inscription. Dans leur ligne de mire, la volonté du gouvernement de faire appliquer des droits différenciés pour les étudiants hors Union européenne. Et puis c'est une pluie de stars attendue sur la Croisette. C'est la 79e édition du Festival de Cannes à partir d'aujourd'hui. 22 films sont en lice pour la Palme d'Or. Ce soir, c'est le film hors compétition de Pierre Salvadori, La Vénus électrique, qui est projeté en ouverture. Excellente matinée à tous.
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1: Le club Amitié Loisirs de Champvert vous propose son exposition vente de printemps samedi 16 mai dans la salle de classe de Champvert avec au programme nouvelles décorations, sacs divers et variés, tabliers, cœurs et d'autres surprises. Rendez-vous de 9h30 à 18h, l'entrée est gratuite, sur place, buvette et pâtisserie maison. Venez nombreux. Le comité des fêtes de Semlay vous propose Polo à travers champs, spectacle humoristique à la salle polyvalente de Saint-Honoré-les-Bains le samedi 30 mai.

à 20h30. Tarif 22€, billetterie sur polo-officiel.com. Renseignements au 06 44 91 82 36. Les rescapés vous proposent leur traditionnelle randonnée gourmande, la rescapoise, à Montaron le 31 mai. Accueil départ de 9h30 à midi, balade de 15 km avec 4 points repas. Au menu, collation de bienvenue, verre de l'amitié, entrée réalisée à base de produits locaux, viande de la ferme et son accompagnement, fromage de vache frais et sa crème, dessert réalisé par des artisans, vin au choix et café. 26€ pour les adultes et 13€ pour les enfants jusqu'à 12 ans. Attention, bulletin d'inscription à remplir impérativement avec le règlement et à renvoyer avant le 23 mai à Monsieur Tissier Jean-Michel, 50 route de Châtillon, 58 340, Cercy-la-Tour. Conseils pratiques, prévoir chaussures de randonnée, vêtements de pluie, serviettes, bouteilles d'eau. Petit rappel, aucun animal ne sera accepté, même tenu en laisse. Et faites un geste pour la planète, pensez à apporter votre gobelet. Renseignements au 06 31 28 83 65 ou bien au 06 88 69 90 02. 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Le comité des fêtes de Neuville-les-2-6 vous propose une soirée dansante spéciale fête des mères, samedi 30 mai, à la salle des fêtes de Neuville-les-2-6, animée par Cap Jazz. Tarif adulte 15€ et 10€ pour les enfants de moins de 11 ans. Attention, réservation avec paiement avant le 26 mai. Une surprise à toutes les mamans. Renseignements et réservations au 06 50 66 85 41 ou bien au 06 35 92 47 54. La tirelire des petits Léo à Saint-Léger-des-Vignes vous invite à sa brocante dimanche 17 mai de 8h à 18h dans la cour de l'école élémentaire. 1€ le mètre, réservation possible au 07 48 10 75 31 ou bien au 06 50 69 43 33. Sur place, animation et service, tombola avec nombreux lots, buvettes et snacks. Venez nombreux. Le Lions Club de 2-6 vous proposera une journée dédiée à la prévention santé jeudi 14 mai de 9h à 18h, place de la mairie à 2-6, lors de la braderie. Gratuit et ouvert à tous, ce 4e village santé permettra aux habitants de bénéficier de plusieurs actions de dépistage et de sensibilisation au programme dépistage du diabète, test de vue, dépistage des risques d'AVC chez les seniors, prise de tension artérielle, ainsi qu'un atelier de premier secours. Les visiteurs pourront également pédaler pour fabriquer leur propre smoothie, une activité ludique mêlant sport et nutrition. Et pour les plus jeunes, en partenariat avec la Croix-Rouge française de 2-6, un atelier pédagogique intitulé « Sauve ton doudou » sera destiné à sensibiliser les enfants aux gestes de premier secours. En fait, cette année, c'est 50 ans. À cette occasion, une journée festive aura lieu le samedi 13 juin au stade de Charin. Toutes les personnes qui ont été licenciées au club pendant cette période sont invitées et ont dû recevoir une invitation à retourner avant le 17 mai. Dans le cas contraire, prendre contact par mail à charin.as@lbfc-foot.fr ou par téléphone au 06 14 72 47 61. L'association Bien Vivre aux Bruyères vous propose la randonnée avriloise le dimanche 31 mai. Deux circuits possibles avec départ différé, 5 ou 12 kilomètres. Sur réservation uniquement, dépôt des bulletins d'inscription à la ferme des Feuillets à Avril-sur-Loire ou chez Opticall, route de Moulins à 2-6. Randonnée et repas 25€, randonnée seule 10€, repas enfant 12€, chien non autorisé. Au menu crudité, jambon à la broche, gratinois, fromage blanc, tartelettes, boissons non incluses. Pour tout renseignement, contactez le 06 80 11 81 20. Attention, réservation avant le 18 mai, accompagné obligatoirement du règlement. La SAMA organise samedi 16 et dimanche 17 mai de 8h à 19h une brocante vide-grenier au Puy des Minimes à la

0: Emplacement 7 mètres 10 euros. Sur place, buvette, restauration. Renseignements et réservations au 06 03 62 91 06 ou bien au 03 86 50 46 93. L'association des randonnées de Cisoise organise d'une part une randonnée à la journée à Parigny-les-Vaux, dimanche 17 mai, rendez-vous place de l'église à 9h. D'autre part une marche douce, mercredi 27 mai à 14h, départ parking du port Saint-Thibault à Saint-Léger-des-Vignes. Et enfin une marche nordique lundi 18 mai, rendez-vous au Crapa à Saint-Léger-des-Vignes à 14h. Renseignements au 03 86 25 17 67 ou bien au 06 76 34 48 00.
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0: Bélier, si vous voulez maigrir, vous devez alléger votre alimentation.
1: Taureau, Mars vous dynamise. Vous vaquez à vos occupations avec entrain.
2: Gémeaux, avis aux célibataires.
3: Vénus, planète de l'amour, vous invite à la rencontre.
4: Cancer, soyez aux aguets.
5: Vous avez chance de croiser l'élu de votre cœur au cours d'une de vos sorties.
6: Lion, faites des relations publiques.
7: Mettez votre timidité de côté.
8: Vos efforts porteront leurs fruits, soyez-en sûrs.
9: Vierge, comme vous êtes perfectionniste, vous voulez contrôler la situation dans les moindres détails.
10: Balance, votre conscience professionnelle vous honore.
11: Vous vous êtes fixé un but que vous voulez atteindre coûte que coûte.
12: Scorpion, si vous avez des tractations financières en cours, patientez encore.
13: La semaine prochaine sera plus favorable à vos plans.
14: Sagittaire, un regain de nervosité vous guette.
15: Ne vous mettez pas au défi de surmonter tous les challenges.
16: Capricorne, soyez vigilant.
17: Les apparences sont parfois trompeuses et les bonnes affaires que l'on vous propose, pas si faramineuses que cela.
18: Verseau, vous êtes en quête d'harmonie et d'équilibre dans votre relation conjugale,
19: mais vous ne pouvez pas résister à la tentation.
20: Poisson, vous voulez goûter au plaisir de la vie.
21: Si vous donnez un coup de canif dans le contrat, vous devrez trouver un alibi qui tienne la route.
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1: Bonjour. Bonjour à tous. Nouvelle réunion sur l'hantavirus. Elle est organisée ce matin à Matignon par le Premier ministre Sébastien Lecornu qui a déjà annoncé hier un renforcement du protocole sanitaire. Face au risque de propagation, le gouvernement a instauré des règles strictes pour les passagers du MV Ondus et les individus ayant été en contact avec des personnes infectées par la maladie. Ainsi, tous les cas contacts sont placés en quarantaine en milieu hospitalier. Pour l'instant, 22 personnes sont concernées. En parallèle, la passagère française diagnostiquée positive est toujours dans un état grave mais stable. Elle se trouvait hier en réanimation. Les ministres de la Défense français et britanniques se retrouvent aujourd'hui pour parler du détroit d'Ormuz. Ils organisent une réunion en visioconférence avec leurs homologues d'une dizaine de pays. L'objectif, discuter des modalités pour assurer la sécurité des navires marchands dans le Golfe dans le cadre d'une fin de conflit. Nouvel échec au Sénat sur la proposition de loi sur la fin de vie. Les élus ont

0: rejeté hier l'article 2 du texte qui définit les contours du suicide assisté. En parallèle, a définitivement adopté la proposition de loi renforçant l'accès aux soins palliatifs. Sophia Chikirou devant le tribunal correctionnel de Paris aujourd'hui. La députée de la France Insoumise est jugée pour escroquerie. Elle est ainsi soupçonnée d'avoir essayé de faire virer des fonds d'une société qu'elle ne dirigeait plus, soit près de 70 000 euros. Elle aurait ensuite volé deux chèques. L'élu conteste les faits et assure qu'elle était dans son droit légitime. À noter que le litige entre les deux parties lui s'est soldé par un accord en juin 2021. Les organisations étudiantes et des syndicats de l'enseignement supérieur mobilisés aujourd'hui. Ils appellent à manifester dans toute la France pour s'opposer à toute hausse des frais d'inscription dans leur ligne de mire. La volonté du gouvernement de faire appliquer des droits différenciés pour les étudiants hors Union européenne. Et puis c'est une pluie de stars attendue sur la Croisette. C'est la 79e édition du Festival de Cannes à partir d'aujourd'hui. 22 films sont en lice pour la Palme d'Or. Ce soir, c'est le film hors compétition de Pierre Salvadori, La Vénus électrique, qui est projeté en ouverture. Excellente matinée à tous.
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1: Bonjour, bonjour à toutes et tous. Les dernières informations du ministère de la Santé sur l'antivirus en France attendues cet après-midi. Un point sur la situation est prévu à 16h45. Une réunion interministérielle a déjà eu lieu ce matin à Matignon après l'annonce hier du renforcement des mesures d'isolement pour les cas contacts français. Les 22 personnes concernées commencent à être placées en quarantaine à l'hôpital. Et la Française, testée positive à l'antivirus après son rapatriement, elle est toujours en réanimation. Son état est stable. Et ce matin, l'Organisation mondiale de la santé rappelle que d'autres cas pourraient être détectés dans les semaines à venir. Le patron de l'OMS dit espérer que les pays suivront les conseils et les recommandations pour lutter contre l'épidémie. 23 nationalités différentes étaient à bord du bateau de croisière foyer de l'antivirus. Dans l'actualité également, cette réunion internationale consacrée au détroit d'Ormuz, présidée par la France et le Royaume-Uni. Elle se tient en visioconférence avec les ministres de la Défense pour sécuriser le détroit et garantir la liberté de circulation. De son côté, la marine a repoussé un navire de guerre américain qui avait l'intention de transiter par le détroit d'Ormuz. Et concernant le prix des carburants en France, fortement impacté par ce blocus maritime, de nouvelles aides du gouvernement sont attendues cette semaine. Le ministre de l'économie, Roland Lescure, a déjà annoncé hier l'élargissement du prêt flash carburant au secteur du BTP. La première montée des marches à suivre ce soir avant la cérémonie d'ouverture du Festival de Cannes, c'est l'actrice Aïs Haïdara, la maîtresse de série.

0: Cérémonie de cette 79e édition. Et c'est le film La Vénus électrique de Pierre Salvadori qui sera projeté en ouverture et hors compétition. Il sort aussi en salle ce soir en France. Enfin, pas de fan zone, mais une retransmission au Parc des Princes. C'est ce qui s'organise pour la finale de Ligue des Champions du PSG face à Arsenal. Comme l'an dernier, le club va installer des écrans géants dans le stade parisien le 30 mai prochain. Il doit aussi donner des précisions sur la billetterie ce jeudi. C'est la fin de ce flash. Bonne journée.
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3: Le club Amitié Loisirs de Chamvert vous propose son exposition vente de printemps samedi 16 mai dans la salle de classe de Chamvert, avec au programme nouvelles décorations, sacs divers et variés, tabliers, cœurs coussins et d'autres surprises. Rendez-vous de 9h30 à 18h, l'entrée est gratuite, sur place, buvette et pâtisserie maison. Venez nombreux. Le comité des fêtes de Semlay vous propose Polo à travers champs, spectacle humoristique à la salle polyvalente de Saint-Honoré-les-Bains le samedi 30 mai à 20h30. Tarif 22 euros. Billetterie sur polo-officiel.com. Renseignements au 06 44 81 82 36. Les rescapés vous proposent leur traditionnelle randonnée gourmande, la rescapoise, à Montaron le 31 mai. Accueil départ de 9h30 à midi, balade de 15 km avec 4 points repas. Au menu, collation de bienvenue, verre de l'amitié, entrée réalisée à base de produits locaux, viande de la ferme et son accompagnement, fromage de vache frais et sa crème, dessert réalisé par des artisans, vin au choix et café. 26 euros pour les adultes et 13 euros pour les enfants jusqu'à 12 ans. Attention, bulletin d'inscription à remplir impérativement avec le règlement et à renvoyer avant le 23 mai à Monsieur Tissier Jean-Michel, 50 route de Châtillon, 58 340, Cercy-la-Tour. Conseil pratique, prévoir chaussures de randonnée, vêtements de pluie, serviettes, bouteilles d'eau. Petit rappel, aucun animal ne sera accepté, même tenu en laisse. Et faites un geste pour la planète, pensez à apporter. Okay. Renseignements au 06 31 28 83 65 ou bien au 06 88 69 90 02. 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Le comité des fêtes de Neuville-les-Decize vous propose une soirée dansante spéciale Fête des Mères, samedi 30 mai, à la salle des fêtes de Neuville-les-Decize, animée par Cap Jazz. Tarif adulte 15 euros et 10 euros pour les enfants de moins de 11 ans. Attention, réservation avec avant le 26 mai. Une surprise à toutes les mamans. Renseignements et réservations au 06 50 66 85 41 ou bien au 06 35 92 47 54. La tirelire des petits Léo à Saint-Léger-des-Vignes vous invite à sa brocante dimanche 17 mai de 8h à 18h dans la cour de l'école élémentaire. 1 euro le mètre, réservation possible au 07 88 10 75 31 ou bien au 06 50 69 43 33. Sur place, animation et service, tombola avec nombreux lots, buvettes et snacks. Venez nombreux. Le Lions Club de Decize vous proposera une journée dédiée à la prévention santé jeudi 14 mai de 9h. À 18h, place de la mairie à Decize, lors de la braderie. Gratuit et ouvert à tous, ce 4e village santé permettra aux habitants de bénéficier de plusieurs dépistages et de sensibilisation au programme dépistage du diabète, test de vue, dépistage des risques d'AVC chez les seniors, prise de tension artérielle, ainsi qu'un atelier de premier secours. Les visiteurs pourront également pédaler pour fabriquer leur propre smoothie, une activité ludique mêlant sport et nutrition. Et pour les plus jeunes, Seine, en partenariat avec la Croix-Rouge française de Decize, un atelier pédagogique intitulé « Sauve ton doudou » sera destiné à sensibiliser les enfants aux gestes de premier secours. L'AS Charin.

0: 50 ans. À cette occasion, une journée festive aura lieu le samedi 13 juin au stade de Charin. Toutes les personnes qui ont été licenciées au club pendant cette période sont invitées et ont dû recevoir une invitation à retourner avant le 17 mai. Dans le cas contraire, prendre contact par mail à charin.as@lbfc-foot.fr ou par téléphone au 06 14 72 47 71. L'association Bien Vivre aux Bruyères vous propose la randonnée avriloise le dimanche 31 mai. Deux circuits possibles avec départ différé, 5 ou 12 kilomètres. Sur réservation uniquement, dépôt des bulletins d'inscription à la ferme des Feuillets à Avril-sur-Loire ou chez Optical, route de Moulins à Decize. Randonnée et repas 25 euros, randonnée seule 10 euros, repas enfant 12 euros, chien non autorisé. Au menu crudité, jambon à la broche, gratin dauphinois, fromage blanc, tartelettes, boissons non incluses. Pour tout renseignement, contactez le 06 80 11 81 20. Attention, réservation avant le 18 mai, accompagnée obligatoirement du règlement. La SAMA organise samedi 16 et dimanche 17 mai de 8h à 19h une brocante vide-grenier au Puy des Minimes à la machine. Emplacement 7 mètres 10 euros. Sur place, buvette, restauration. Renseignements et réservations au 06 03 62 91 06 ou bien au 03 86 50 46 93. L'association des randonnées de Cisoise organise d'une part une randonnée à la journée à Parigny-les-Vaux, dimanche 17 mai, rendez-vous place de l'église à 9h. D'autre part une marche douce, mercredi 27 mai à 14h, départ parking du port Saint-Thibault à Saint-Léger-des-Vignes. Et enfin une marche nordique lundi 18 mai, rendez-vous au Crapa à Saint-Léger-des-Vignes à 14h. Renseignements au 03 86 25 17 67 ou bien au 06 76 34 48 00.
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1: Bonjour, bonjour à tous. Une Française rapatriée de Tenerife en réanimation et un cas contact confirmé d'antivirus en Bretagne. La France prend des mesures fortes pour éviter la propagation. La guerre au Moyen-Orient et les négociations qui patinent. Pendant ce temps, le prix du pétrole continue d'être haut. Des collectivités cassent les prix des transports en commun. Et puis la violence n'a rien à faire sur un terrain de foot. Pourtant, les cas d'agression se multiplient dans le milieu amateur. Un cas contact à l'antivirus a été confirmé à Concarneau. Il a été transféré ce matin au CHU de Rennes pour y réaliser des examens complémentaires et des tests de dépistage. Il fait partie des 22 Français déjà identifiés. En attendant, la France renforce son protocole sanitaire pour faire face à une éventuelle propagation. Clémence Lobary.
2: Oui, la France instaure même des règles parmi les plus strictes d'Europe, selon les mots mêmes du gouvernement. Ainsi, tous les cas contacts identifiés doivent être placés en quarantaine en milieu hospitalier. Une mesure décidé hier par le Premier ministre Sébastien Lecornu. La Direction Générale de la Santé a précisé aux soignants la marche à suivre en cas de suspicion d'antivirus. Il leur est ainsi recommandé de contacter sans délai le SAMU Centre 15 et l'Agence Régionale de Santé de leur région. Et dans l'attente de la prise en charge du patient, il lui sera demandé de s'isoler immédiatement et de porter un masque FFP2.
1: La passagère française diagnostiquée positive est toujours dans un état grave mais stable. Elle se trouvait hier en réanimation et cet après-midi, la ministre de la Santé, Stéphanie Rist, tiendra une conférence de presse pour faire un point sur la situation à 16h45. Le Premier ministre a demandé hier l'instauration de 2 réunions de coordination interministérielle par jour. Autre réunion entre Paris et Londres, aujourd'hui au sujet du détroit d'Ormuz. Donald Trump envisage de relancer son projet Liberté pour permettre aux bateaux de traverser le passage, alors que les négociations avec l'Iran patinent. Le détroit d'Ormuz qui reste bloqué et les bourses s'impatientent. Les prix du baril du pétrole montent encore, il s'établissait à $105 ce matin. Le gouvernement qui annonce une aide pour le secteur du BTP, les TPE, PME pourront avoir accès bientôt au pré-flash carburant.

0: auprès de la BPI France. Selon le ministre de l'économie Roland Lescure, les taxis seront reçus dans la semaine. En attendant, certaines collectivités ont pris les devants avec différentes initiatives pour venir en aide aux automobilistes. À Laval, par exemple, le maire Florian Bercot a divisé par 3 les prix des tickets de bus, les faisant chuter à 50 centimes. L'objectif, proposer une solution écologique et économique aux conducteurs, une mesure qui pourrait faire des émules sur le reste du territoire.
1: Nous, les collectivités locales, on peut aussi offrir des solutions qui réconcilient fin du monde, fin du mois, enfin une mesure à la fois écologique et de pouvoir d'achat. Et puis je crois que c'est aussi au moment de ces chocs qu'on doit se poser la question de la vraie politique publique des transports. En tout cas, nous, c'est ce qu'on fait. Certains ont déjà fait le pas de la gratuité totale, qui est une vraie solution aussi au pouvoir d'achat et au changement d'habitude. Nous, on essaie d'être sur une trajectoire intermédiaire, mais effectivement, à disposition de toutes les collectivités qui souhaitent suivre notre expérimentation et je crois beaucoup au pouvoir de la duplication des bonnes solutions et des bonnes idées.
0: Et pour rappel, une indemnité mensuelle de 50 euros va bientôt être versée aux gros rouleurs, mais la plateforme de demande n'ouvrira pas avant le 27 mai. À Valence, les juges ont terminé leur enquête 2 ans et demi après la mort de Thomas à Crépol lors d'un bal de village. Le procureur de la République a désormais 1 mois pour adresser son réquisitoire. 14 hommes ont été mis en examen dans cette affaire. En justice, toujours une plainte déposée hier pour violences aggravées après l'agression de Mathéo, 9 ans, sur un terrain de foot ce week-end dans le Pas-de-Calais. L'enfant a été pris en charge par les pompiers après avoir été tabassé par des adversaires de son âge à la fin d'un match à Vendin-le-Vieil vendredi. Une simple altercation qui a très vite dégénéré. Des faits qui se multiplient à tous les étages du foot amateur, déplore le lanceur d'alerte Stéphane Segura et ancien président de la commission sécurité à la Ligue Occitanie de football.
2: Il est clair qu'aujourd'hui, on se retrouve devant une affaire symptomatique, hein, pas un simple dérapage. Un enfant de 9 ans qui est roué de coups au sol, pour moi, hein, ce n'est pas un fait divers isolé, mais c'est vraiment le symptôme d'un climat qui se dégrade depuis des années dans le football amateur. Malheureusement, on est passé des insultes banalisées aux agressions physiques graves, et y compris chez les plus jeunes. Et on ne peut pas stigmatiser aujourd'hui un simple acteur, c'est l'ensemble des acteurs du football amateur qui est responsable de la dérive à laquelle nous assistons aujourd'hui, tout simplement.
0: Stéphane Segura a adressé hier une lettre ouverte au président de la Fédération française de football. Le motif, dénoncer l'écart entre les chiffres officiels et les agressions réelles au bord des terrains de foot amateurs. Et puis, Star, Strass et Tapis Rouge, Festival de Cannes, premier jour, la cérémonie d'ouverture c'est ce soir, avec la projection du film Hors Compétition de Pierre Salvadori, La Vénus Électrique, une soirée présidée par l'actrice Eidra. Voilà pour l'actualité, très bonne journée à tous.
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4: Bonjour, ma sélection télé pour votre soirée du mardi 12 mai sur TF1, Koh-Lanta, les reliques du destin, présenté par Denis Brognard. Sur France 2, Renaud à cœur perdu, documentaire. Renaud est devenu l'un des chanteurs préférés des Français, créateur d'une bande-son qui couvre l'histoire de 50 ans de la société française. Sur M6, Bob Marley, One Love, biopic. Bob Marley surmonte de nombreuses épreuves pour devenir l'une des figures les plus emblématiques de la musique reggae à l'échelle mondiale. Il façonne un son révolutionnaire qui transcende les frontières et inspire des générations. Sur France 4, l'Eurovision 2026, première demi-finale du concours européen de la chanson. Sur France 3, Alexandra L, série avec Julie Depardieu. Sur France 5, Enquête de santé, magazine présenté par Marina Carrère-Dancos. Et puis sur Arte, La Chine, rêve et cauchemar, documentaire de la fragilisation de l'Empire de Chine dès le milieu du 19e siècle à son essor économique. Le documentaire revient sur 150 ans d'histoire. Très belle soirée télé à tous.
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1: Demain matin, le ciel devrait être plutôt ensoleillé malgré quelques passages nuageux. Et puis demain après-midi, le ciel sera légèrement voilé. On attend tout de même quelques éclaircies, mais également du vent, une moyenne de 18 à 25 km/h tout au long de la journée. Les températures seront à peu près stationnaires demain, avec une moyenne de 8 degrés le matin et 16 degrés l'après-midi. À bientôt sur SNR pour un nouveau bulletin météo.
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1: Le mag SNR, l'info qui bouge, l'actu qui vous parle, c'est tout de suite. Bienvenue à tous, je suis ravie de vous retrouver pour, cette fois-ci, parler de la programmation du mois de mai 2026 avec une programmation chargée culturellement, comme d'habitude, hein, à Decize. Il y a beaucoup d'événements qui vont se dérouler tout au long du mois de mai. Et pour en parler aujourd'hui, j'accueille Benoît Rougeau, le chargé de communication de la ville de Decize. Bonjour Benoît.
2: Bonjour à tous.
1: Et Camille Bosnec, qui est responsable des associations de la ville de Decize. Bonjour Camille.
3: Bonjour Virginie.
1: Tout va bien ?
3: Tout va bien.
2: Très bien.
1: Bon, aujourd'hui, on va parler ensemble donc de cette belle programmation qui est prévue tout au long du mois de mai, avec de nombreuses choses prévues. On peut le dire, le mois de mai va être très chargé. Hein, alors, des jours fériés, bien sûr, mais du coup, qui dit jours fériés, eh bien, dit plus d'activités. Et les gens vont pouvoir en profiter avec des longs week-ends à venir. Et donc, on commence la programmation avec le samedi 9 mai et dimanche 10 mai, Camille, puisqu'on va parler de l'Espérance Canoë de 6 Saint-Léger-des-Vignes.
3: Oui, tout à fait, Virginie. Donc, il y aura les sélectifs de marathon le samedi 9 et dimanche 10 mai 2026. Donc, ce sera des sélectifs qui seront basés à la pointe des Halles, donc sélectifs de marathon. Donc, une grande partie de l'Est sera regroupée à Decize pour ces sélectifs. Donc, elles se dérouleront soit sur l'Aron, soit sur la Loire. Il y aura une restauration, buvette également sur place. Ils accueilleront des équipes de cadets à vétérans tout le week-end pour faire des courses monoplace et biplace.
1: Et oui, des athlètes hein, qui viendront de

0: toute la France pour donc se qualifier pour obtenir leur place au championnat de France. Donc c'est très important, hein, ces sélectives nationales marathon. Ça attire beaucoup de monde, hein, chaque année. Mmh. Et cette année, ça aura lieu donc les 9 et 10 mai, donc à 2-6, bien sûr, à la Pointe des Halles. Vous allez pouvoir découvrir les courses tout au long du week-end avec donc, hein, tu l'as dit, Camille, buvette et petite restauration, snacking sur place.
1: Tout à fait.
0: Et on reparlera bien sûr, hein, de l'Espérance Canoë. Alors, plus tard dans l'été, puisque au mois de juin, eh bien, ils auront également les régates internationales, hein, qui auront lieu fin juin. Ça sera les 56e régates internationales qui auront lieu également à la Pointe à Halles. Donc voilà pour le week-end du 9-10 mai. Ensuite, Benoît, le 11 mai, il y a une conférence sur le sommeil à Decize.
2: Oui, c'est ça. Les Platanes organisent une conférence sur le sommeil pour les seniors à partir de 14h30 à la salle des fêtes de Decize. Donc la conférence s'appelle « Le sommeil, une histoire de rythme ». C'est en partenariat avec la ville de Decize, le conseil départemental de la Nièvre, Agir Carco et la Fédération des centres sociaux de la Nièvre. C'est à destination des seniors. Donc ce sera animé par le docteur Eva Almeida, qui est médecin au centre de prévention Agir Carco de Clermont-Ferrand. Mmh. Elle parlera des cycles du sommeil et de la mémoire, et du sommeil et de l'âge. Par rapport à l'âge.
0: Oui, parce que je crois que la conférence eh bien, va parler surtout du sommeil à partir de 60 ans, il me semble.
2: Ça. Après, du coup, les participants seront invités à aller rencontrer les professionnels du centre socioculturel et les professionnels du service cardio du centre hospitalier de Decize.
0: Et oui, puisqu'il y aura des animations donc, et des actions de prévention sur place. Hein, et il y aura notamment eh bien, donc, des professionnels du service de cardiologie qui interviennent sur l'apnée du sommeil,
2: ouais,
0: notamment.
2: Oui, ouais, ça touche énormément de gens.
0: Effectivement, donc c'est vrai qu'il y a des tests à passer, etc. Et donc vous pourrez, eh bien, pendant donc, cette conférence, donc le lundi 11 mai à 14h30 à la salle des fêtes de Decize, eh bien, aller faire un tour et puis eh bien, découvrir donc, les animations et participer à la conférence. Si vous voulez, eh bien, vous inscrire ou obtenir plus d'informations, eh bien, vous contactez le 03 86 77 19 20. Voilà pour donc le lundi 11 mai. Ensuite, eh bien, on va passer au jeudi 14 mai avec la traditionnelle braderie.
2: C'est ça. On a plus d'une centaine d'exposants qui sont prévus cette année. Donc, c'est des commerçants sédentaires ou non sédentaires qui vont prendre place partout en ville. C'est une des plus belles braderies quand même de la Nièvre, je pense.
0: Mmh, effectivement, hein, chaque année, ça attire beaucoup de monde. C'est l'occasion de faire des bonnes affaires. Effectivement, les commerçants de Cisoie vont pouvoir eh bien, également déballer devant donc, leur vitrine, devant leur boutique. Et vous pourrez donc venir faire des bonnes affaires. Ça dure tout au long de la journée. Hein, ça démarre à 8h, 8h30, jusqu'à eh bien, fin d'après-midi, tout début de soirée. Bien sûr, il y a toujours de quoi se restaurer sur place, hein, en centre-ville, etc. Donc vous pourrez venir eh bien, vous balader, flâner et faire de bonnes affaires le jeudi 14 mai. Ensuite, un grand week-end s'annonce à partir du vendredi 15, puisque cette année, eh bien, Decize reçoit donc le jumelage donc avec la ville de Betzdorf. Hein. C'est autour de la ville de Decize cette année d'accueillir.
1: Oui, tout à fait, Virginie. Cette année, nous recevons des homologues allemands. Donc, ils arriveront le jeudi 14 mai dans la soirée. Mmh. Ils repartiront dimanche. Donc, un bon week-end de prévu pour faire découvrir Decize, bien évidemment, à nos amis allemands. Et le vendredi 15 mai, nous avons notre traditionnelle soirée à la salle des fêtes de Decize. Et puis tout un programme chargé pour leur faire découvrir la ville. Et puis voilà.
0: Quelques petites activités sont prévues, je suppose, hein, pour leur faire découvrir Decize et les alentours.
1: Exactement.
0: Voilà, donc un beau programme. Ils arrivent donc le jeudi soir et repartent le dimanche dans la journée ou dans la soirée, je ne sais pas d'ailleurs.
1: Ils repartent le dimanche matin, car il y a quand même
0: matin,
1: un petit peu d'heures de bus,
0: ouais,
1: les 14 heures de bus. Donc voilà, ils repartiront dimanche matin. C'est un week-end chargé, express, mais ça nous fait toujours plaisir de les accueillir.
0: Et oui, 14 heures de bus quand même, hein, ça fait un petit peu de route. Hein.
1: Oui.
0: Voilà, donc cette année, ce seront donc les Allemands de Betzdorf qui seront à Decize à partir du 14 mai. Un beau programme pour eux, bien sûr, tout au long de ce week-end. Le 19 mai, ça sera le jour traditionnel de foire, hein, à Decize.
2: Oui, foire de Decize.
0: Voilà. Et puis ensuite, eh bien, il y a, il me semble, une animation le vendredi 22 mai, Benoît.
2: Oui, Planète des Songes, l'association super dynamique de...

0: Philippe Rollin, organise au stade nautique avec Los Tangueros une découverte du tango. Alors Los Tangueros, c'est une association de Moulins qui offre la possibilité d'apprendre le tango. Alors c'est adapté à tous les niveaux, pour tous les âges, pour les débutants comme pour les expérimentés. Et ce sera du coup au stade nautique à partir de 16h le vendredi 22 mai 2026.
1: Voilà, donc rendez-vous au stade nautique, bien entendu, qui sera ouvert, puisqu'on le sait, hein, le stade nautique ouvre tous les ans, début mai. Donc vous pourrez aller découvrir ça au stade nautique. Ensuite, il y a également une autre animation prévue avec un festival le samedi 23 mai.
0: Oui, alors ça c'est peut-être plus pour les plus jeunes d'entre nous. Ça s'appelle La Nièvre et la Tortue. C'est un festival, un micro-festival autogéré qui est organisé à Levenge. Levenge, c'est à Decize. Autour des musiques électroniques et dub.
1: D'accord.
0: Donc on aura trois scènes, une scène dub dans la journée, une scène tortue sonorisée par le sound system local Rude et Anwood de Bourges.
1: D'accord,
0: et une scène électronique en continu, la scène lièvre, une scène orientée deep techno et basse musique en soirée, la scène corbeau.
1: Ok, donc voilà, il y aura plein de moments différents tout au long de la journée.
0: C'est ça. Alors, c'est peut-être plus à destination des plus jeunes.
1: Oui, peut-être, mais bon.
0: Enfin, à part si...
1: ouvert à tous, quand même.
0: Ouvert à tous, tout ce qu'il y a.
1: Le dub. Voilà, il n'y a pas de souci. Ça, c'est tout nouveau, c'est la première fois que ça se fait, non?
0: C'est tout nouveau, oui, ici, c'est la première fois. L'année dernière, c'était dans le Morvan.
1: Donc, ça s'appelle La Nièvre et la Tortue. Ça aura lieu, donc, tu l'as dit, à Levenge.
0: Le samedi 23 mai.
1: Voilà, samedi 23 mai. Un beau projet, voilà, une nouvelle animation qu'il faudra découvrir. Ensuite, bien sûr, on va enchaîner avec le traditionnel week-end de Pentecôte. Hein. Nous sommes quand même un petit peu obligés d'en parler. Hein. Trois jours de festivités, bien sûr, à Decize, avec une énorme fête foraine, beaucoup d'animations tout au long du week-end. Donc, ça démarrera bien sûr le samedi. Donc, le samedi, ça sera le 23 mai. Et ça se terminera le 25 avec, bien sûr, comme d'habitude, normalement, la fermeture avec le traditionnel feu d'artifice offert par les forains. Il y aura beaucoup de choses au programme de ce week-end. Comme d'habitude, j'en profite, puisque comme d'habitude, nous serons à l'antenne le vendredi, vous le savez, après-midi, pour faire gagner les tickets de manège aux auditeurs. Hein, tickets de manège, comme d'habitude, offerts généreusement par les forains. Voilà, un grand week-end donc de Pentecôte du 23 au 25 mai. Ensuite, le samedi 30 mai, une petite nouveauté également.
0: Oui, le centre social, les Platanes, organise une fête du jeu toute la journée au port, de 10h à 20h, au port de la Jonction à Decize, Sunnivergeux. C'est un festival organisé par les centres sociaux de Decize, Saint-Léger des Vignes, La Machine à Infi, à l'occasion de la fête mondiale du jeu, en partenariat donc avec la communauté de communes Sunnivernais.
1: Ok, donc je suppose qu'il y aura différents espaces de jeu, il y en aura pour tous les âges.
0: C'est ça, des espaces de jeu petite enfance, des espaces vidéo avec des casques de réalité virtuelle, des espaces de jeu traditionnels en bois, jeux de société, jeux de coopération et jeux de construction.
1: Voilà, donc il y aura plein de choses. Ça commence à partir de 10h, tu l'as dit, ça sera au port de la Jonction à Decize. Et je vois notamment dans le programme qu'il y aura un loup-garou géant. Hein.
0: Sur inscription, de voilà, 16 à 18.
1: Pour ceux qui connaissent bien sûr le célèbre jeu de rôle. Et ça, faudra s'inscrire bien sûr auprès du centre social en amont. Ensuite, on va passer au dernier événement de ce mois de mai.
0: C'est ça. Comme l'an dernier, la municipalité organise une soirée mousse. Mais cette année, la petite particularité, c'est un DJ. On aura un DJ place de la mairie le samedi 30 mai en soirée. Soirée mousse.
1: Voilà, soirée mousse, voilà. Soirée festive. Vous pourrez venir découvrir ça. Il y en avait une l'année dernière, fin août, hein, juste avant la rentrée des classes. Voilà, ça avait déjà plutôt pas mal marché. Et donc, vous pourrez réitérer l'expérience donc le samedi 30 mai, place de la mairie à Decize, soirée mousse avec DJ. Et bien voilà, on a fait le tour de toutes ces animations, de toute cette programmation pour le

0: pour le mois de mai, vraiment chargé hein, quand même hein, cette année. Hein.
1: Comme toujours.
2: Oui, tout à fait.
1: Tous les mois.
0: Oui, comme tous les mois, effectivement. Et puis, bien sûr, eh bien, on se retrouvera le mois prochain eh bien, pour parler des événements du mois de juin, puisqu'il y aura encore beaucoup, beaucoup de choses. Et puis, on peut le dire, maintenant, ce n'est plus un secret, il y aura également, bien sûr, le Tour de France au mois de juillet, oui. Un événement très, très important hein, qui s'organise déjà depuis quelques temps, qui demande beaucoup d'organisation. Et donc, eh bien, on parlera un petit peu de la programmation également ensemble.
1: Oui,
2: avec plaisir, Virginie.
1: C'est le seul endroit de France où on pourra voir le Tour de France quand même deux fois, la veille et le lendemain, le 15 et 16 juillet.
0: Incroyable. Voilà, donc ça sera un événement à pas manquer. Le Tour de France, c'est le 15 et 16 juillet,
1: c'est
0: je crois.
1: Ça. Hein
0: oui, c'est ça. Donc c'est pareil, ça va faire encore un grand, grand week-end d'animation avec bien sûr le 14 juillet qui va se greffer donc au Tour de France. Ça promet donc encore de beaux moments à Decize. Merci Camille, merci Benoît. Et on se retrouve eh bien, le mois prochain pour parler de la suite des événements.
2: À très vite.
1: Très bien.
0: Au revoir.
1: Au revoir. Prochain.
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1: Bonjour à toutes et tous. Les dernières informations du ministère de la Santé sur l'antivirus en France attendues cet après-midi. Un point sur la situation est prévu à 16h45. Une réunion interministérielle a déjà eu lieu ce matin à Matignon après l'annonce hier du renforcement des mesures d'isolement pour les cas contacts français. Les 22 personnes concernées commencent à être placées en quarantaine à l'hôpital. Et la Française testée positive à l'antivirus après son rapatriement, elle est toujours en réanimation. Son état est stable. Et ce matin, l'Organisation mondiale de la santé rappelle que d'autres cas pourraient être détectés dans les semaines à venir. Le patron de l'OMS dit espérer que les pays suivront les conseils et les recommandations pour lutter contre l'épidémie. 23 nationalités différentes étaient à bord du bateau de croisière foyer de l'antivirus. Dans l'actualité également, cette réunion internationale consacrée au détroit d'Ormuz, présidée par la France et le Royaume-Uni. Elle se tient en visioconférence avec les ministres de la Défense pour sécuriser le détroit et garantir la circulation. De son côté, la marine iranienne assure avoir repoussé un navire de guerre américain qui avait l'intention de transiter par le détroit d'Ormuz. Et concernant le prix des carburants en France, fortement impacté par ce blocus maritime, de nouvelles aides du gouvernement sont attendues cette semaine. Le ministre de l'économie, Roland Lescure, a déjà annoncé hier l'élargissement du prêt flash carburant au secteur du BTP. La première montée des marches à suivre ce soir avant la cérémonie d'ouverture du Festival de Cannes. C'est l'actrice Aïs Haïdara, la maîtresse de cérémonie de cette 79e édition. Et c'est le film La Vénus électrique de Pierre Salvadori qui sera projeté en ouverture et hors compétition. Il sort aussi en salle ce soir en France. Enfin, pas de fan zone, mais une retransmission au Parc des Princes. C'est ce qui s'organise pour la finale de Ligue des Champions du PSG face à Arsenal. Comme l'an dernier, le club va installer des écrans géants dans le stade parisien le 30 mai prochain. Il doit aussi donner des précisions sur la billetterie ce jeudi. C'est la fin de ce flash. Bonne journée.
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1: Le réquisitoire du parquet général dans le procès du financement libyen et les avocats généraux ont requis la condamnation de Nicolas Sarkozy pour l'ensemble des faits, association de malfaiteurs, mais aussi corruption et financement illégal de campagne. Pour eux, il a bien existé un accord entre Nicolas Sarkozy et Muammar Kadhafi, le dictateur libyen, en vue de la campagne présidentielle de 2007. Le parquet général va détailler les peines requises pour chacun des 10 accusés demain. Le procès, lui, se termine début juin. À Valence, les juges ont terminé leur enquête 2 ans et demi après la mort de Thomas à Crépol dans la Drôme. Le procureur de la République a désormais 1 mois pour adresser son réquisitoire. 14 hommes ont été mis en examen dans cette affaire. Dans l'actu également, 11 cas d'antivirus signalés, dont 9 confirmés. Le dernier bilan de l'OMS, l'Organisation Mondiale de la Santé, rappelle que d'autres cas pourraient être détectés dans les semaines à venir. En France, le chef du gouvernement indique avoir demandé au ministre de renforcer immédiatement la coopération avec les États voisins. Concernant les 22, les mesures d'isolement ont été renforcées. Une personne identifiée à Concarneau a été transférée ce matin au CHU de Rennes. Notez enfin qu'une conférence de presse de la ministre de la Santé est prévue à 16h45 cet après-midi. Une réunion consacrée au détroit d'Ormuz, présidée par la France et le Royaume-Uni. Elle réunit les ministres de la Défense de plusieurs pays pour évoquer la sécurisation du détroit. De son côté, le Qatar dénonce aujourd'hui le chantage de l'Iran qui utilise le détroit comme une arme pour faire pression sur les pays du Golfe. Enfin, retour en France, et Bison Futé annonce de très grosses difficultés sur les routes dès demain, avant le pont de l'Ascension. Ce sera rouge pour les départs sur tout le pays, et même noir en Auvergne-Rhône-Alpes, où la circulation s'annonce extrêmement difficile, notamment sur l'A7 entre Lyon et Orange, dès la fin de matinée ce mercredi. Et pour les retours, ce sera orange demain. Des difficultés sont aussi attendues pour la journée de jeudi. C'est la fin de cette édition. Très bon après-midi. 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
1: Bonjour à tous. Le réquisitoire du parquet général dans le procès du financement libyen et les avocats généraux ont requis la condamnation de Nicolas Sarkozy pour l'ensemble des faits, association de malfaiteurs, mais aussi corruption et financement illégal de campagne. Pour eux, il a bien existé un accord entre Nicolas Sarkozy et Muammar Kadhafi, le dictateur libyen, en vue de la campagne présidentielle de 2007. Le parquet général va détailler les peines requises pour chacun des 10 accusés demain. Le procès, lui, se termine début juin. À Valence, les juges ont terminé leur enquête 2 ans et demi après la mort de Thomas à Crépol dans la Drôme. Le procureur de la République a désormais 1 mois pour adresser son réquisitoire. 14 hommes ont été mis en examen dans cette affaire. Dans l'actu également, 11 cas d'antivirus signalés, dont 9 confirmés. Le dernier bilan de l'OMS, l'Organisation Mondiale de la Santé, rappelle que d'autres cas pourraient être détectés dans les semaines à venir. En France, le chef du gouvernement indique avoir demandé au ministre de renforcer immédiatement la coopération avec... Concernant les 22 cas contacts, les mesures d'isolement ont été renforcées. Une personne identifiée à Concarneau a été transférée ce matin au CHU de Rennes. Notez enfin qu'une conférence de presse de la ministre de la Santé est prévue à 16h45 cet après-midi. Une réunion consacrée au détroit d'Ormuz, présidée par la France et le Royaume-Uni. Elle réunit les ministres de la Défense de plusieurs pays pour évoquer la sécurisation du détroit. De son côté, le Qatar dénonce aujourd'hui le chantage de l'Iran qui utilise le détroit comme une arme pour faire pression sur les pays du Golfe. Enfin, retour en France, et Bison Futé annonce de très grosses difficultés sur les routes dès demain avant le pont de l'Ascension. Ce sera rouge pour les départs sur tout le pays et même noir en Auvergne-Rhône-Alpes où la circulation s'annonce extrêmement difficile, notamment sur l'A7 entre Lyon et Orange dès la fin de matinée ce mercredi. Et pour les retours, ce sera orange demain. Des difficultés sont aussi attendues pour la journée de jeudi. C'est la fin de cette édition. Très bon après-midi.
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0: Le club Amitié Loisirs de Chamvert vous propose son exposition vente de printemps samedi 16 mai dans la salle de classe de Chamvert avec au programme nouvelles décorations, sacs divers et variés, tabliers, cœurs coussins et d'autres surprises. Rendez-vous de 9h30 à 18h. L'entrée est gratuite. Sur place, buvette et pâtisserie maison. Le comité des fêtes de Semlay vous propose Polo à travers champs, spectacle humoristique à la salle polyvalente de Saint-Honoré-les-Bains le samedi 30 mai à 20h30. Tarif 22 euros, billetterie sur polo-officiel.com. Renseignements au 06 44 91 82 36. Les rescapés vous proposent leur traditionnelle randonnée gourmande, la rescapoise à Montaron le 31 mai. Accueil départ de 9h30 à midi, balade de 15 km avec 4 points repas. Au menu, collation de bienvenue, verre de l'amitié, entrée réalisée à base de produits locaux, viande de la ferme et son accompagnement, fromage de vache frais et sa crème, dessert réalisé par des artisans, vin au choix et café. 26 euros pour les adultes et 13 euros pour les enfants jusqu'à 12 ans. Attention, bulletin d'inscription à remplir impérativement avec le règlement et à renvoyer avant le 23 mai. Tissier Jean-Michel, 50 route de Châtillon, 58 340, Cercy-la-Tour. Conseil pratique, prévoir chaussures de randonnée, vêtements de pluie, serviettes, bouteilles d'eau. Petit rappel, aucun animal ne sera accepté, même tenu en laisse. Et faites un geste pour la planète, pensez à apporter votre gobelet. Renseignements au 06 31 28 83 65 ou bien au 06 88 69 90 02. 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Le comité des fêtes de Neuville-les-Decize vous propose une soirée dansante spéciale fête des mères, samedi 30 mai, à la salle des fêtes de Neuville-les-Decize, animée par Cap Jazz. Tarif adulte 15 euros et 10 euros pour les enfants de moins de 11 ans. Attention, réservation avec paiement avant le 26 mai. Une surprise à toutes les mamans. Renseignements et réservations au 06 50 66 85 41 ou bien au 06 35 92 47 54. La tirelire des petits Léo à Saint-Léger-des-Vignes vous invite à sa brocante dimanche 17 mai de 8h à 18h dans la cour de l'école élémentaire. 1 euro le mètre, réservation possible au 07 88 10 75 31 ou bien au 06 50 69 43 33. Sur place, animation et service, tombola avec nombreux et snacks. Venez nombreux. Le Luance Club de Decize vous proposera une journée dédiée à la prévention santé jeudi 14 mai de 9h à 18h, place de la mairie à Decize, lors de la braderie. Gratuit et ouvert à tous, ce 4e village santé permettra aux habitants de bénéficier de plusieurs actions de dépistage et de sensibilisation au programme dépistage du diabète, test de vue, dépistage des risques d'AVC chez les seniors, prise de tension artérielle, ainsi qu'un atelier de premier secours. Les visiteurs pourront également pédaler pour fabriquer leur propre smoothie, une activité ludique mêlant sport et nutrition. Et pour les plus jeunes, en partenariat avec la Croix-Rouge française de Decize, un atelier pédagogique intitulé « Sauve ton doudou » sera destiné à sensibiliser les enfants aux gestes de premier secours. La S Charin fête cette année ses 50 ans. À cette occasion, une journée festive.

0: aura lieu le samedi 13 juin au stade de Charin. Toutes les personnes qui ont été listées à cette période sont invitées et ont dû recevoir une invitation à retourner avant le 17 mai. Dans le cas contraire, prendre contact par mail à charin.as@lbfc-foot.fr ou par téléphone au 06 14 72 47 61. L'association Bien Vivre aux Bruyères vous propose la randonnée avriloise le dimanche 31 mai. Deux circuits possibles avec départ différé, 5 ou 12 kilomètres. Sur réservation uniquement, dépôt des bulletins d'inscription à la ferme des Feuillets à Avril-sur-Loire ou chez Optical, route de Moulins à Decize. Randonnée et repas 25 euros, randonnée seule 10 euros, repas enfant 12 euros, chien non autorisé. Au menu crudité, jambon à la broche, gratin dauphinois, fromage blanc, tartelettes, boissons non incluses. Pour tout renseignement, contactez le 06 80 11 81 20. Pour réservation avant le 18 mai, accompagné obligatoirement du règlement. La SAMA organise samedi 16 et dimanche 17 mai de 8h à 19h une brocante vide-grenier au Puy des Minimes à la machine. Emplacement 7 mètres 10 euros. Sur place, buvette, restauration. Renseignements et réservations au 06 03 62 91 06 ou bien au 03 86 50 46 93. L'association des randonnées de Cisoise organise d'une part une randonnée à la journée à Parigny-les-Vaux, dimanche 17 mai, rendez-vous place de l'église à 9h. D'autre part une marche douce, mercredi 27 mai à 14h, départ parking du port Saint-Thibault à Saint-Léger-des-Vignes. Et enfin une marche nordique lundi 18 mai, rendez-vous au Crapa à Saint-Léger-des-Vignes à 14h. Renseignements au 03 86 25 17 67 ou bien au 06 76 34 40 00.
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1: 17h. Le réquisitoire du parquet général dans le procès du financement libyen et les avocats généraux ont requis la condamnation de Nicolas Sarkozy pour l'ensemble des faits, association de malfaiteurs, mais aussi corruption et financement illégal de campagne. Pour eux, il a bien existé un accord entre Nicolas Sarkozy et Muammar Kadhafi, le dictateur libyen, en vue de la campagne présidentielle de 2007. Le parquet général va détailler les peines requises pour chacun des 10 accusés demain. Le procès, lui, se termine début juin. À Valence, les juges ont terminé leur enquête 2 ans et demi après la mort de Thomas à Crépol dans la Drôme. Le procureur de la République a désormais 1 mois pour adresser son réquisitoire. 14 hommes ont été mis en examen dans cette affaire. Dans l'actu également, 11 cas d'antivirus signalés, dont 9 confirmés. Le dernier bilan de l'OMS, l'Organisation Mondiale de la Santé, rappelle que d'autres cas pourraient être détectés dans les semaines à venir. En France, le chef du gouvernement indique avoir demandé au ministre de renforcer immédiatement la coopération avec les États voisins. Quand les cas contacts, les mesures d'isolement ont été renforcées. Une personne identifiée à Concarneau a été transférée ce matin au CHU de Rennes. Notez enfin qu'une conférence de presse de la ministre de la Santé est prévue à 16h45 cet après-midi. Une réunion consacrée au détroit d'Ormuz, présidée par la France et le Royaume-Uni. Elle réunit les ministres de la Défense de plusieurs pays pour évoquer la sécurisation du détroit. De son côté, le Qatar dénonce aujourd'hui le chantage de l'Iran qui utilise le détroit comme une arme pour faire pression sur les pays du Golfe. Enfin, retour en France, et Bison Futé annonce de très grosses difficultés sur les routes dès demain avant le pont de l'Ascension. Ce sera rouge pour les départs sur tout le pays et même noir en Auvergne-Rhône-Alpes où la circulation s'annonce extrêmement difficile, notamment sur l'A7 entre Lyon et Orange dès la fin de matinée ce mercredi. Et pour les retours, ce sera orange demain. Des difficultés sont aussi attendues pour la journée de jeudi. C'est la fin de cette édition. Très bon après-midi.
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0: Bonsoir à toutes et tous. On commence avec ce point des autorités sur la situation sanitaire. La ministre de la Santé confirme qu'une Française présente une forme grave de l'hantavirus, mais qu'il n'y a pas d'éléments pour une circulation diffuse du virus sur l'échelle nationale. Lors de cette conférence de presse, le professeur Xavier Lescure a détaillé les premiers symptômes de ce virus. Il est infectiologue à l'hôpital Bichat, où sont pris en charge les croisiéristes français.
1: Ça commence par une phase dite prodromale, c'est-à-dire que ce sont des signes cliniques assez banals, comme une grande fatigue, comme une petite dépression, un coup de mou. Et ensuite, il y a une dégradation rapide des patients, passe de « je suis fatigué » à « je suis en réanimation ». On ne connaît pas aujourd'hui les facteurs de risque de gravité de la maladie, contrairement au Covid où on sait aujourd'hui que ce sont essentiellement des personnes fragiles. Ça fait partie des antivirus qui ont la mortalité la plus élevée, entre 35 et 40%. Est-ce qu'on a un traitement ? On supplée aux insuffisances, à l'inflammation et aux dégâts engendrés par le virus.
0: Et aujourd'hui, 9 antivirus sont confirmés dans le monde et 2 autres cas sont probables. Dans l'actu également, un animateur du périscolaire à Paris mis en examen. Ce jeune de 21 ans est accusé d'avoir eu des gestes de nature sexuelle sur 3 enfants de maternelle. Suspendu depuis la fin de l'année après une première plainte, il a été placé en détention provisoire fin avril. Au procès du financement libyen, les avocats généraux ont requis la condamnation intégrale de Nicolas Sarkozy pour association de malfaiteurs, mais aussi corruption et financement illégal de campagne. Le parquet général va détailler les peines requises pour chacun des accusés demain. La consommation des carburants en chute libre, moins 30% depuis le début du mois selon le Premier ministre. Sébastien Lecornu précise que les recettes fiscales ont reculé de près de 300 millions d'euros. Il n'y a pas et il n'y a jamais eu de cagnotte, assure encore le Premier ministre. Et puis le tapis rouge est déroulé, le jury est arrivé, place aux festivités. C'est le début du Festival de Cannes et c'est l'actrice Aïe Aïdara qui est la maîtresse de la cérémonie d'ouverture.
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1: Bonsoir à toutes et tous. On commence avec ce point des autorités sur la situation sanitaire. La ministre de la Santé confirme qu'une Française présente une forme grave de l'hantavirus, mais qu'il n'y a pas d'éléments pour une circulation diffuse du virus sur l'échelle nationale. Lors de cette conférence de presse, le professeur Xavier Lescure a détaillé les premiers symptômes de ce virus. Il est infectiologue à l'hôpital Bichat, où sont pris en charge les croisiéristes français.
2: Ça commence par une phase dite prodromale, c'est-à-dire que ce sont des signes cliniques assez banals, comme une grande fatigue, comme une petite dépression, un coup de mou. Et ensuite, il y a une dégradation rapide. Les patients passent de « je suis fatigué » à « je suis en réanimation ». On ne connaît pas aujourd'hui les facteurs de risque de gravité de la maladie, contrairement au Covid, où on sait aujourd'hui que ce sont essentiellement

0: des personnes fragiles. Ça fait partie des antivirus qui ont la mortalité la plus élevée, entre 35 et 40%. Est-ce qu'on a un traitement ? On supplée aux insuffisances, à l'inflammation et aux dégâts engendrés par le virus.
1: Et aujourd'hui, les antivirus sont confirmés dans le monde et deux autres cas sont probables. Dans l'actu également, un animateur du périscolaire à Paris mis en examen. Ce jeune de 21 ans est accusé d'avoir eu des gestes de nature sexuelle sur trois enfants de maternelle. Suspendu depuis la fin de l'année après une première plainte, il a été placé en détention provisoire fin avril. Au procès du financement libyen, les avocats généraux ont requis la condamnation intégrale de Nicolas Sarkozy pour association de malfaiteurs, mais aussi corruption et financement illégal de campagne. Le parquet général va détailler les peines requises pour chacun des accusés demain. La consommation des carburants en chute libre, moins 30% depuis le début du mois selon le Premier ministre. Sébastien Lecornu précise que les recettes fiscales ont reculé de près de 300 millions d'euros. Il n'y a pas et il n'y a jamais eu de cagnotte, assure encore le Premier ministre. Et puis le tapis rouge est déroulé, le jury est arrivé, place aux festivités. C'est le début du Festival de Cannes et c'est l'actrice Aïe Haïdara qui est la maîtresse de la cérémonie. Bonne fin de journée. 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
1: Le club Amitié Loisirs de Champvert vous propose son exposition vente de printemps samedi 16 mai dans la salle de classe de Champvert avec au programme nouvelles décorations, sacs divers et variés, tabliers, cœurs coussins et d'autres surprises. Rendez-vous de 9h30 à 18h, l'entrée est gratuite, sur place, buvette et pâtisserie maison. Venez nombreux. Le comité des fêtes vous propose Polo à travers champs, spectacle humoristique à la salle polyvalente de Saint-Honoré-les-Bains le samedi 30 mai à 20h30. Tarif 22 euros. Billetterie sur polo-officiel.com. Renseignements au 06 44 91 82 36. Les rescapés vous proposent leur traditionnelle randonnée gourmande, la rescapoise, à Montaron le 31 mai. Accueil départ de 9h30 à midi, balade de 15 km avec 4 points repas. Au menu, collation de bienvenue, verre de l'amitié, entrée réalisée à base de produits locaux, viande de la ferme et son accompagnement, fromage de vache frais et sa crème, dessert réalisé par des artisans, vin au choix et café. 26 euros pour les adultes et 13 euros pour les enfants jusqu'à 12 ans. Attention, bulletin d'inscription à remplir impérativement avec le règlement et à renvoyer avant le 23 mai à Monsieur Tissier Jean-Michel de Châtillon, 58 340, Cercy-la-Tour. Conseil pratique, prévoir chaussures de randonnée, vêtements de pluie, serviettes, bouteilles d'eau. Petit rappel, aucun animal ne sera accepté, même tenu en laisse. Et faites un geste pour la planète, pensez à apporter votre gobelet. Renseignements au 06 31 28 83 65 ou bien au 06 88 60 39 90 02. 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Découvrez notre nouveau parcours Excellence. 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Le comité des fêtes de Neuville-les-Decize vous propose une soirée dansante spéciale fête des mères, samedi 30 mai à la salle des fêtes de Neuville-les-Decize, animée par Cap Jazz. Tarif adulte 15 euros et 10 euros pour les enfants de moins de 11 ans. Attention, réservation avec paiement avant le 26 mai. Une surprise à toutes les mamans. Renseignements et réservations au 06 50 66 85 41 ou bien au 06 35 92 47 54. La tirelire des petits Léo à Saint-Léger-des-Vignes vous invite à sa brocante dimanche 17 mai de 8h à 18h dans la cour de l'école élémentaire. 1 euro le mètre, réservation possible au 07 88 10 75 31

0: 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Sur place, animation et service, tombola avec nombreux lots, buvettes et nombreux. Le Luance Club de Decize vous proposera une journée dédiée à la prévention santé, jeudi 14 mai de 9h à 18h, place de la mairie à Decize, lors de la braderie. Gratuit et ouvert à tous, ce quatrième village santé permettra aux habitants de bénéficier de plusieurs actions de dépistage et de sensibilisation. Au programme, dépistage du diabète, test de vue, dépistage des risques d'AVC chez les seniors, prise de tension artérielle, ainsi qu'un atelier de premier secours. Les visiteurs pourront également pédaler pour fabriquer leur propre smoothie, une activité ludique mêlant sport et nutrition. Et pour les plus jeunes, en partenariat avec la Croix-Rouge française de Decize, un atelier pédagogique intitulé « Sauve ton doudou » sera destiné à sensibiliser les enfants aux gestes de premier secours. L'AS Charin fête cette année ses 50 ans. À cette occasion, une journée festive aura lieu le samedi 13 juin au stade de Charin. Toutes les personnes qui ont été licenciées au club pendant cette période sont invitées et vont avoir une invitation à retourner avant le 17 mai. Dans le cas contraire, prendre contact par mail à charin.as@lbfc-foot.fr ou par téléphone au 06 14 72 47 61. L'association Bien Vivre aux Bruyères vous propose la randonnée avriloise le dimanche 31 mai. Deux circuits possibles avec départ différé, 5 ou 12 kilomètres. Sur réservation uniquement, dépôt des bulletins d'inscription à la ferme des Feuillets à Avril-sur-Loire ou chez Opticall, route de Moulins à Decize. Randonnée et repas 25 euros, randonnée seule 10 euros, repas enfant 12 euros, chien non autorisé. Au menu crudité, jambon à la broche, gratin dauphinois, fromage blanc, tartelettes, boissons non incluses. Pour tout renseignement, contactez le 06 80 11 81 20. Attention, réservation avant le 18 mai, obligatoirement du règlement. La SAMA organise samedi 16 et dimanche 17 mai de 8h à 19h une brocante vide-grenier au Puy des Minimes à la machine. Emplacement 7 mètres 10 euros. Sur place, buvette, restauration. Renseignements et réservations au 06 03 62 91 06 ou bien au 03 86 50 46 93. L'association des randonnées de Cisoise organise d'une part une randonnée à la journée à Parigny-les-Vaux, dimanche 17 mai, rendez-vous place de l'église à 9h. D'autre part une marche douce, mercredi 27 mai à 14h, départ parking du port Saint-Thibault à Saint-Léger-des-Vignes. Et enfin une marche nordique lundi 18 mai, rendez-vous au Crapa à Saint-Léger-des-Vignes à 14h. Renseignements au 03 86 25 17 67 ou bien au 06 76 34 48 00.
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0: Demain matin, le ciel devrait être plutôt ensoleillé malgré quelques passages nuageux. Et puis demain après-midi, le ciel sera légèrement voilé. On attend tout de même quelques belles éclaircies, mais également du vent, une moyenne de 18 à 25 km/h tout au long de la journée. Les températures seront à peu près stationnaires demain, avec une moyenne de 8 degrés le matin et 16 degrés l'après-midi. À bientôt sur SNR pour un nouveau bulletin météo.
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Bonsoir à tous. Le début ce soir des barrages de Ligue 2. Le numéro 1 du tennis, Yannick Sinner, atteint un nouveau record. Et victoire équatorienne sur le Tour d'Italie, c'est l'actu sport du jour. Le foot avec le premier barrage pour les clubs de Ligue 2 qui vont tenter de décrocher un billet pour la Ligue 1. Le Red Star reçoit Rodez ce soir. Le vainqueur ira défier Saint-Etienne vendredi prochain pour le deuxième barrage. Concernant la finale de Ligue des Champions, le 30 mai prochain entre le Paris Saint-Germain et Arsenal, les Anglais seront probablement privés de Ben White. Le latéral droit est sorti blessé dimanche contre West Ham en championnat. Il pourrait également manquer la Coupe du Monde qui débute le 11 juin prochain. Le tennis, suite du Master 1000 de Rome aujourd'hui avec les huitièmes de finale chez les hommes. Yannick Sinner s'est facilement qualifié pour les quarts de finale. Le numéro 1 mondial italien a remporté son 31e match consécutif en Master 1000. Il égale le record détenu jusque-là par Novak Djokovic. Autre qualifié cet après-midi, le Danois Casper Ruud, le Russe Karen Khachanov, l'Espagnol Rafael Rodar. À suivre ce soir notamment l'Argentin Thiago Tirante face au Russe Danil Medvedev. Chez les femmes, ce sont les premiers quarts de finale. La Roumaine Sorana Siristea a validé cet après-midi son billet pour le dernier carré. Ce soir, l'Américaine Coco Gauff affronte la Russe Mira Andreeva. Le cyclisme, l'Équatorien Jonathan Narvaez a remporté la quatrième étape du Giro en Calabre et c'est l'Italien Giulio Ciccone qui s'empare du maillot rose de leader du général. Le basket, San Antonio retrouve Minnesota dans le Texas ce soir pour leur cinquième match des demi-finales de NBA. Les deux équipes sont à égalité, 2-2. Victor Wembanyama sera bien présent, exclu lors de la dernière rencontre. Le Français échappe à une suspension. En rugby, le troisième ligne international australien, Seru Uru, rejoindra bien le Racing 92 la saison prochaine. Celui qui compte deux sélections avec son équipe nationale évolue en ce moment chez les Queensland Reds. Et puis l'anglais Carl Dixon arbitrera la finale de Coupe des Champions entre l'Union Européenne et du Leinster le samedi 23 mai à Bilbao. Il vient tout juste d'être désigné. Bonne

0: soirée.
1: Le mag SNR, l'info qui bouge, l'actu qui vous parle, c'est tout de suite. Bienvenue à tous, je suis ravie de vous retrouver pour, cette fois-ci, parler de la programmation du mois de mai 2026, avec une programmation chargée culturellement, comme d'habitude, hein, à Decize. Il y a beaucoup d'événements qui vont se dérouler tout au long du mois de mai. Et pour en parler aujourd'hui, j'accueille Benoît Rougeau, le chargé de communication de la ville de Decize. Bonjour Benoît.
2: Bonjour à tous.
1: Et Camille Bosnec, qui est responsable des associations de la ville de Decize. Bonjour Camille.
3: Bonjour Virginie.
1: Tout va bien ?
3: Tout va bien.
2: Très bien.
1: Bon, aujourd'hui, on va parler ensemble donc de cette belle programmation qui est prévue tout au long du mois de mai, avec de nombreuses choses. Le mois de mai va être très chargé. Hein, alors des jours fériés bien sûr, mais du coup qui dit jour férié eh bien dit plus d'activités, et les gens vont pouvoir en profiter avec des longs week-ends à venir. Et donc on commence la programmation avec le samedi 9 mai et dimanche 10 mai, Camille, puisqu'on va parler de l'Espérance Canoë de 6 Saint-Léger-des-Vignes.
3: Oui, tout à fait, Virginie. Donc, il y aura les sélectifs de marathon le samedi 9 et dimanche 10 mai 2026. Donc, ce sera des sélectifs qui seront basés à la Pointe des Halles. Donc, sélectifs de marathon. Donc, une grande partie de l'Est de la France sera regroupée à Decize pour ces sélectives. Donc, elles se dérouleront soit sur l'Aron, soit sur la Loire. Il y aura une restauration, buvette également sur place. Ils accueilleront des équipes de cadets à vétérans tout le week-end pour faire des courses monoplace et biplace.
1: Et oui, des athlètes hein, qui viendront de toute la France pour donc se qualifier de la place au championnat de France. Donc c'est très important, hein, ces sélectives nationales marathon. Ça attire beaucoup de monde hein, chaque année. Mmh. Et cette année, ça aura lieu donc les 9 et 10 mai, donc à Decize, bien sûr, à la Pointe des Halles. Vous allez pouvoir découvrir les courses tout au long du week-end avec donc, hein, tu l'as dit, Camille, buvette et petite restauration. Snacking sur place.
3: Tout à fait.
1: Et on reparlera bien sûr hein, de l'Espérance Canoë alors plus tard dans l'été, puisque au mois de juin, eh bien, ils auront également les régates internationales hein, qui auront lieu fin juin. Ça sera les 56e régates internationales qui auront lieu également à la Pointe des Halles. Donc voilà pour le week-end du 9-10 mai. Ensuite, Benoît, le 11 mai, il y a une conférence sur le sommeil à Decize.
2: Oui, c'est ça. Les Platanes organisent une conférence sur le sommeil pour les seniors à partir de 14h30 à la salle des fêtes de Decize. Mmh. Donc la conférence s'appelle Le sommeil, une histoire de rythme. En partenariat avec la ville de Decize, le conseil départemental de la Nièvre, Agir Carco et la fédération des centres sociaux de la Nièvre. C'est à destination des seniors. Donc ce sera animé par le docteur Eva Almeida, qui est médecin au centre de prévention Agir Carco de Clermont-Ferrand. Mmh. Elle parlera des cycles du sommeil et de la mémoire. Et du sommeil et de l'âge, par rapport à l'âge.
1: Oui, parce que je crois que la conférence va parler surtout du sommeil à partir de 60 ans, il me semble.
2: Ça. Après, du coup, les participants seront invités à aller rencontrer les professionnels du centre socioculturel et les professionnels du service cardio du centre hospitalier de Decize.
1: Et oui, puisqu'il y aura des animations donc, et des actions de prévention sur place. Hein, et il y aura notamment des professionnels du service de cardiologie qui interviennent sur l'apnée du sommeil,
2: oui,
1: notamment.
2: Oui, ouais, ça touche énormément de gens.
1: Effectivement, etc. Et donc vous pourrez cette conférence, donc le lundi 11 mai à 14h30 à la salle des fêtes de Decize, aller faire un tour et puis découvrir donc les animations et participer à la conférence. Si vous voulez vous inscrire ou obtenir plus d'informations, vous contactez le 03 86 77 19 20. Voilà pour donc le lundi 11 mai. Ensuite, on va passer au jeudi 14 mai avec la traditionnelle braderie.
2: C'est ça. On a plus d'une centaine d'exposants qui sont prévus cette année. Donc, c'est des commerçants sédentaires ou non sédentaires qui vont prendre place partout en ville. C'est une des plus belles braderies quand même de la Nièvre, je pense.
1: Mmh, effectivement, hein, chaque année, ça attire beaucoup de monde. C'est l'occasion de faire des bonnes affaires. Et effectivement, les commerçants de Decize vont pouvoir également déballer leur vitrine devant leur boutique. Et vous pourrez donc venir faire des bonnes affaires. Ça dure tout au long de la journée. Hein, ça démarre à 8h,

0: 7h30 jusque eh bien fin d'après-midi, tout début de soirée. Bien sûr, il y a toujours de quoi se restaurer sur place, hein, en centre-ville, etc. Donc vous pourrez venir eh bien vous balader, flâner et faire de bonnes affaires le jeudi 14 mai. Ensuite, un grand week-end s'annonce à partir du vendredi 15, puisque cette année, eh bien, De Cise reçoit donc le jumelage donc avec la ville de Betzdorf. Hein. C'est au tour de la ville de Cise cette année d'accueillir.
1: Oui, tout à fait, Virginie. Cette année, nous recevons nos homologues allemands. Donc, ils arriveront le jeudi 14 mai dans la soirée. Mmh. Ils repartiront dimanche, donc un bon week-end de prévu pour faire découvrir De Cise, bien évidemment, à nos amis allemand. Et le vendredi 15 mai, nous avons notre traditionnelle soirée à la salle de Cise, et puis tout un programme chargé pour leur faire découvrir la ville. Et puis voilà.
0: Quelques petites activités sont prévues, je suppose, hein, pour leur faire découvrir de Cise et les alentours.
1: Exactement.
0: Voilà, donc un beau programme. Ils arrivent donc le jeudi soir et repartent le dimanche dans la journée ou dans la soirée, je ne sais pas d'ailleurs.
1: Ils repartent le dimanche matin, car il y a quand même
0: matin,
1: un petit peu d'heures de bus.
0: Ouais,
1: il y a 14 heures de bus, donc voilà, ils repartiront dimanche matin. C'est un week-end chargé, express, mais ça nous fait toujours plaisir de les accueillir.
0: Et oui, 14 heures de bus quand même, hein, ça fait un petit peu de route. Hein.
1: Oui.
0: Voilà, donc cette année, ce seront donc les Allemands de Betzdorf qui seront à De Cise à partir du 14 mai. Un beau programme pour eux. Donc, bien sûr, tout au long de ce week-end. Le 19 mai, ça sera le jour traditionnel de foire, hein, à
2: oui,
0: De Cise.
2: Foire de Cise.
0: Voilà. Et puis ensuite, eh bien, il y a, il me semble, une animation le vendredi 22 mai, Benoît.
2: Les songes, l'association super dynamique de Philippe Rollin, mm-hmm. Organise au stade nautique, avec Los Tangueros, une découverte du tango. Alors, Los Tangueros, c'est une association de moulins qui offre la possibilité d'apprendre le tango. Alors, c'est adapté à tous les niveaux, pour tous les âges, pour les débutants comme pour les expérimentés. Mm-hmm. Et ce sera du coup au stade nautique à partir de 16h le vendredi 22 mai 2026.
0: Voilà, donc rendez-vous au stade nautique, bien entendu, qui sera ouvert, puisqu'on le sait, hein, le stade nautique ouvre tous les ans, eh bien, début mai. Donc, vous pourrez aller découvrir ça au stade nautique. Ensuite, il y a également une autre animation prévue avec un festival le samedi 23 mai.
2: Oui, alors ça, c'est peut-être plus pour les plus jeunes d'entre nous. Ça s'appelle... C'est un festival, un micro-festival autogéré qui est organisé à Levange. Levange, c'est à De Cise, autour des musiques électroniques et dub.
0: D'accord.
2: Donc, on aura trois scènes, une scène dub dans la journée, une scène tortue sonorisée par le sound system local Rude et Enwood de Bourges.
0: D'accord.
2: Et une
0: oui.
2: scène électronique en continu, la scène Lièvre. Une scène orientée deep techno et basse musique en soirée, la scène Corbeau.
0: Ok, donc voilà, il y aura plein de moments différents tout au long de la journée.
2: C'est ça. Alors, c'est peut-être plus à destination des plus jeunes.
0: Oui, peut-être, mais bon.
2: Enfin, à part si...
0: Ouvert à tous, quand même.
2: Ouvert à tous, tous ceux qui aiment la techno,
0: le dub. Voilà, il n'y a pas de souci. Ça, c'est tout nouveau, c'est la première fois que ça se fait, non?
2: C'est tout nouveau, oui, ici, c'est la première fois. L'année dernière, c'était dans le Morvan.
0: Donc, ça s'appelle La Nièvre et la Tortue, tu l'as dit, à Levange.
2: Le samedi 23 mai.
0: Voilà, samedi 23 mai, un beau projet, voilà, une nouvelle animation qu'il faudra découvrir. Ensuite, bien sûr, on va enchaîner avec le traditionnel week-end de Pentecôte. Hein. Nous sommes quand même un petit peu obligés d'en parler. Hein. Trois jours de festivités, bien sûr, à De Cise, avec une énorme fête foraine, beaucoup d'animations tout au long du week-end. Donc, ça démarrera bien sûr le samedi. Donc, le samedi, ça sera le 23 mai. Mmh. Et ça se terminera le 25 avec, bien sûr, comme d'habitude, normalement, la fermeture avec le traditionnel feu d'artifice offert par les forains. Il y aura beaucoup de choses au programme de ce week-end. Comme d'habitude, vous le savez, j'en profite, puisque comme d'habitude, nous serons à l'antenne le vendredi, vous le savez, après-midi, pour faire gagner les tickets de manège eh bien, aux auditeurs. Hein, tickets de manège, comme d'habitude, offerts généreusement par les forains. Voilà, un grand week-end donc, de Pentecôte du 23 au 25 mai. Ensuite, le samedi 30 mai, une petite nouveauté également.

0: Oui, le centre social, les Platanes, organise une fête du jeu toute la journée au port, de 10h à 20h, au port de la Jonction à Decize, Suniver Jeux. C'est un festival organisé par les centres sociaux de Decize, Saint-Léger des Vignes, la Machine à Infi, à l'occasion de la fête mondiale du jeu, en partenariat donc avec la communauté de communes Sunivernais.
1: Ok, donc je suppose qu'il y aura différents espaces de jeu, il y en aura pour tous les âges.
0: C'est ça, des espaces de jeu petite enfance, des espaces vidéo avec des casques de réalité virtuelle, des espaces de jeu traditionnels en bois, jeux de société, jeux de coopération et jeux de construction.
1: Voilà, donc il y aura plein de choses. Ça commence à partir de 10h, tu l'as dit, ça sera la collection à Decize. Et je vois notamment dans le programme qu'il y aura un loup-garou géant. Hein.
0: Sur inscription, de voilà, 16 à 18.
1: Pour ceux qui connaissent bien sûr le célèbre jeu, jeu de rôle. Et ça, faudra s'inscrire bien sûr auprès du centre social en amont. Ensuite, eh bien, on va passer au dernier événement de ce mois de mai.
0: C'est ça. Comme l'an dernier, la municipalité organise une soirée mousse. Mais cette année, la petite particularité, c'est un DJ. On aura un DJ place de la mairie le samedi 30 mai en soirée. Soirée mousse.
1: Voilà, soirée mousse, voilà. Soirée festive. Voilà, vous pourrez venir découvrir ça. Effectivement, il y en avait une l'année dernière, fin août, hein, juste avant la rentrée des classes. Voilà, ça avait déjà plutôt pas mal marché. Et donc, vous pourrez réitérer l'expérience donc le samedi 30 mai, place de la mairie à Decize, soirée mousse avec DJ. Et bien voilà, on a fait le tour de toutes ces animations, de toute cette programmation pour le mois de mai. Vraiment chargé hein, quand même hein, cette année. Hein.
0: Comme toujours.
2: Oui, tout à fait.
0: Tous les mois.
1: Oui, comme tous les mois, effectivement. Et puis bien sûr, et bien, on se retrouvera le mois prochain et bien, pour parler des événements du mois de juin, puisqu'il y aura encore beaucoup de choses. Et puis, on peut le dire, maintenant ce n'est plus un secret, il y aura également bien sûr le Tour de France au mois de juillet, oui. Un événement très important hein, qui s'organise déjà depuis quelques temps, qui demande beaucoup d'organisation et donc eh bien, on parlera un petit peu de la programmation également ensemble.
0: Oui,
2: avec plaisir, Virginie.
0: C'est le seul endroit de France où c'est un des seuls endroits de France où on pourra voir le Tour de France quand même deux fois, la veille et le lendemain, le 15 et 16 juillet.
1: Incroyable.
0: Incroyable.
1: Voilà, donc ça sera un événement à pas. Le Tour de France, on l'a dit, c'est le 15 et 16 juillet.
0: C'est ça.
1: Oui, c'est ça. Donc c'est pareil, ça va faire encore un grand week-end d'animation avec bien sûr le 14 juillet qui va se greffer au Tour de France. Ça promet encore de beaux moments à Decize. Merci Camille, merci Benoît. Et on se retrouve eh bien, le mois prochain pour parler de la suite des événements.
2: À très vite.
0: Très bien.
1: Au revoir. Ouais.
0: Au revoir. Au mois prochain.
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1: Bonsoir à toutes et tous. On commence avec ce point des autorités sur la situation sanitaire. La ministre de la Santé confirme qu'une Française présente une forme grave de lentavirus, mais qu'il n'y a pas d'éléments pour une circulation diffuse du virus sur l'échelle nationale. Lors de cette conférence de presse, le professeur Xavier Lescure a détaillé les premiers symptômes de ce virus. Il est infectiologue à l'hôpital Bichat, où sont pris en charge les croisiéristes français.
2: Ça commence par une phase dite prodromale, c'est-à-dire que ce sont des signes cliniques assez banal, comme une grande fatigue, comme une petite dépression, un coup de mou. Et ensuite, il y a une dégradation rapide. Les patients passent de « je suis fatigué » à « je suis en réanimation ». On ne connaît pas aujourd'hui les facteurs de risque de gravité de la maladie, contrairement au Covid, où on sait aujourd'hui que ce sont essentiellement des personnes fragiles. Ça fait partie des antivirus qui ont la mortalité la plus élevée, entre 35 et 40%. Est-ce qu'on a un traitement ? On supplée aux insuffisances, à l'inflammation et au virus.
1: Et aujourd'hui, 9 cas d'antivirus sont confirmés dans le monde et 2 autres cas sont probables. Dans l'actu également, un animateur du périscolaire à Paris mis en examen. Ce jeune de 21 ans est accusé d'avoir eu des gestes de nature sexuelle sur 3 enfants de maternelle. Suspendu depuis la fin de l'année après une première plainte, il a été placé en détention provisoire fin avril. Au procès du financement

0: Bien, les avocats généraux ont requis la condamnation intégrale de Nicolas Sarkozy pour association de malfaiteurs, mais aussi corruption et financement illégal de campagne. Le parquet général va détailler les peines requises pour chacun des accusés demain. La consommation des carburants en chute libre, moins que 30% depuis le début du mois, selon le Premier ministre. Sébastien Lecornu précise que les recettes fiscales ont reculé de près de 300 millions d'euros. Il n'y a pas et il n'y a jamais eu de cagnotte, assure encore le Premier ministre. Et puis le tapis rouge est déroulé, le jury est arrivé, place aux festivités. C'est le début du Festival de Cannes et c'est l'actrice, la maîtresse de la cérémonie d'ouverture. Bonne fin de journée.
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2: Bonjour, ma sélection télé pour votre soirée du mardi 12 mai sur TF1, Koh-Lanta, les reliques du destin, présenté par Denis Brognard. Sur France 2, Renaud à cœur perdu, documentaire. Renaud est devenu l'un des chanteurs préférés des Français, créateur d'une bande-son qui couvre l'histoire de 50 ans de la société française. Sur M6, Bob Marley, One Love, biopic. Bob Marley surmonte de nombreuses épreuves pour devenir l'une des figures les plus emblématiques de la musique reggae à l'échelle mondiale. Il façonne un son révolutionnaire qui transcende les frontières et inspire des générations. Sur France 4, l'Eurovision 2026, première demi-finale du concours européen de la chanson. Sur France 3, Alexandra L, série avec le France 5, enquête de santé, magazine présenté par Marina Carrère-Dancos. Et puis sur Arte, la Chine, rêve et cauchemar, documentaire de la fragilisation de l'Empire de Chine dès le milieu du 19e siècle à son essor économique. Le documentaire revient sur 150 ans d'histoire. Très belle soirée télé à tous.
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1: Bonsoir à tous. En déplacement au Kenya, Emmanuel Macron reste vigilant sur la crise de l'antivirus, alors que la patiente positive est toujours dans un état grave en réanimation en France et que 22 cas contacts ont été identifiés sur le territoire. Le chef de l'État a salué tout à l'heure les dernières décisions prises par le gouvernement. Il a également passé un message à nos voisins européens.
2: Aujourd'hui, le gouvernement a sans doute un des protocoles qui est les plus exigeants comme l'Espagne et quelques autres, ce qui est une bonne chose parce que nous avons l'expérience du passé. Pour autant, il ne s'agit pas de comparer ce qui n'est pas comparable. Donc le gouvernement a pris les bonnes décisions, la situation est sous contrôle, sous son autorité, grâce à nos soignants que je vais à nouveau remercier. Et maintenant, il est important qu'il y ait une vraie coordination européenne, c'est-à-dire que les protocoles, je pense, aillent vers les standards les plus exigeants qui ont été définis à très court terme. Mobilisation, vigilance, exigence, mais... On continue d'avancer à la lumière de la science.
1: Et de son côté, lors d'une conférence de presse, la ministre de la Santé, Stéphanie Rist, a estimé qu'il n'y a pas d'éléments en faveur d'une circulation diffuse du virus en France. Dans l'actu également, la situation au Moyen-Orient. L'Iran écarte pour l'instant tout compromis après le rejet de sa proposition par Donald Trump. De son côté, l'Union européenne pourrait décider d'étendre au détroit d'Ormuz sa mission navale en mer Rouge, mais une fois la guerre terminée dans la région. Au procès du financement libyen, les avocats généraux ont requis la condamnation intégrale de Nicolas Sarkozy. Le parquet général va détailler les peines requises pour chacun des accusés demain. Que s'est-il passé dans une école de Villejuif dans le Val-de-Marne? Plusieurs enfants ont été victimes de malaise cet après-midi après avoir inhalé de la kétamine trouvée par terre. Ils n'ont pas été hospitalisés. Et puis le Parc des Princes va être chaud à la fin du mois. La finale de Ligue des Champions entre le PSG et Arsenal sera bien diffusée dans l'enceinte parisienne le 30 mai. Comme l'année dernière, des écrans

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1: Bonsoir à tous. En déplacement au Kenya, Emmanuel Macron reste vigilant sur la crise de l'antivirus, alors que la patiente positive est toujours dans un état grave en réanimation en France et que 22 cas contacts ont été identifiés sur le territoire. Le chef de l'État a salué tout à l'heure les dernières décisions prises par le gouvernement. Il a également passé un message à nos voisins européens.
2: Aujourd'hui, le gouvernement a sans doute un des protocoles qui est les plus exigeants comme l'Espagne et quelques autres, ce qui est une bonne chose parce que nous avons l'expérience du passé. Pour autant, il ne s'agit pas de comparer ce qui n'est pas comparable. Donc le gouvernement a pris les bonnes décisions, la situation est sous contrôle, sous son autorité, grâce à nos soignants que je veux à nouveau remercier. Et maintenant, il est important qu'il y ait une vraie coordination européenne, c'est-à-dire que les protocoles, je pense, aillent vers les standards les plus exigeants qui ont été définis à très court terme. Mobilisation, vigilance, exigence, mais on continue d'avancer à la lumière de la science.
1: Et de son côté, lors d'une conférence, le ministre de la Santé, Stéphanie Rist, a estimé qu'il n'y a pas d'éléments en faveur d'une circulation diffuse du virus en France. Dans l'actu également, la situation au Moyen-Orient. L'Iran écarte pour l'instant tout compromis après le rejet de sa proposition par Donald Trump. De son côté, l'Union européenne pourrait décider d'étendre au détroit d'Ormuz sa mission navale en mer Rouge, mais une fois la guerre terminée dans la région. Au procès du financement libyen, les avocats généraux ont requis la condamnation intégrale de Nicolas Sarkozy. Le parquet général va détailler les peines requises pour chacun des accusés demain. Que s'est-il passé dans une école de Villejuif dans le Val-de-Marne? Plusieurs enfants ont été victimes de malaise cet après-midi après avoir inhalé de la kétamine trouvée par terre. Ils n'ont pas été hospitalisés. Et puis le Parc des Princes va être chaud à la fin du mois. La finale de Ligue des Champions entre le PSG et Arsenal sera bien diffusée dans l'enceinte parisienne le 30 mai. Comme l'année dernière, des écrans géants seront installés sur la pelouse.
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2: Repose-toi bien, ma chérie. À bientôt, je t'embrasse.
3: Fais un rappel, s'il te plaît.
4: Au revoir. Merci pour le cadeau.
3: Tu vas manger. Vas-y, viens, je t'attends.
5: Salut, on a voiture.
6: On arrive. Bisous.
7: Je suis trop heureuse pour toi, ma sœur.
8: C'est toi qui m'emmènes au foot mercredi.
7: Rends vie, s'il te plaît. J'ai trop envie de voir le dernier épisode.
9: Ouais, frère, rappelle-moi. Je crois que j'ai trouvé une bonne idée pour
10: ça. Ça passe, mon ref.
11: D'abord, on va à la séance de 19h30.

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